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4: Face à l'IA générative, il ne faut pas avoir honte d'être un humain, clame l'écrivain Abel Quentin qui exhorte à la résistance face à la fuite en avant autodestructrice de cette technologie accueillie avec trop de résignation selon lui. C'est un livre énervé, prévient Abel Quentin, l'auteur de Sanctuaire au pluriel, qui paraît aux éditions de l'Observatoire. L'auteur de Cabane, un roman sur l'urgence climatique sorti en 2024, est le dernier en date donc des intellectuels à s'alarmer de la déferlante de l'IA générative, capable de créer des idées, du texte, des images, du son ou des vidéos à partir de grandes quantités de données et dont le grand public s'est emparé avec l'arrivée de ChatGPT en 2022. « Nous ne devons pas avoir honte d'être humains », proclame-t-il en appelant à combattre le pseudo-optimisme des technolâtres qui masquent parfois un mépris de l'homme, trop lent, pas assez efficace, dont on ne cesse de comparer les performances à celles de la machine. Sanctuaire d'Abel Quentin aux éditions de l'Observatoire.
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4: 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Dans l'actu jeu vidéo, la sortie le 19 mai de Forza Horizon 6, disponible sur PC et Xbox Series, et ce sera disponible un peu plus tard dans l'année sur PS5. C'est développé par Playground Games, c'est édité par Xbox Game Studios. C'est un jeu de course auto, découvrez les paysages à coupler et le souffle du Japon au volant de plus de 550 voitures réelles et devenez une légende du festival automobile Horizon. Simple touriste d'abord, explorez un monde foisonnant de culture japonaise et de hits musicaux. Construisez une propriété dans la vallée, achetez des maisons impressionnantes et exposez votre collection de voitures de luxe dans des garages entièrement personnalisables. Parcourez les banlieues et les rues emblématiques du centre-ville ou mettez-vous à l'épreuve dans les docks et les quartiers industriels de Tokyo, la plus grande zone urbaine de tous les Forza Horizon et le paradis des amateurs automobiles. Vous explorez une vaste campagne de découvertes et de courses festivals, jouables en solo ou en coop avec vos amis. Forza Horizon 6, c'est disponible sur PC et Xbox Series. La sortie également le 21 mai de Yoshi and the Mysterious Book sur Switch 2. C'est développé et édité par Nintendo. C'est un jeu d'aventure. Un beau jour, un livre prénommé Mysterious tombe soudainement du ciel pour atterrir sur l'île d'où vivent les Yoshi. Ces pages fourmillent de créatures inconnues et Mysterious invite Yoshi à partir à leur découverte. Certaines créatures font pousser des plantes que Yoshi peut manger, d'autres soufflent des bulles qu'il peut utiliser pour flotter dans les airs, ou d'autres encore chantent lorsqu'on bondit dessus. Chaque découverte peut mener à de nouveaux moyens d'explorer les pages et de faire toujours plus de découvertes. Étudiez les créatures que vous rencontrez sous toutes les coutures, sautez dessus, portez-les, goûtez-les, et bien plus encore. Utilisez les capacités de Yoshi pour dévoiler toutes les facettes et comprendre comment elles interagissent avec leur habitat. Yoshi and the Mysterious Book, c'est disponible sur Switch 2. Et enfin, la sortie le 22 mai de Lego Batman, l'héritage du Chevalier Noir, disponible sur PC, PS5, Xbox Series et Switch 2, c'est développé par TT Games, édité par Warner Bros. C'est un jeu d'action-aventure. Plongez dans une aventure qui vous fera découvrir l'ascension de Batman, des entraînements du jeune Bruce Wayne au sein de la Ligue des Ombres, jusqu'à sa transformation en héros de Gotham et la fondation d'une nouvelle famille d'alliés avec Jim Gordon, Catwoman, Robin, Nightwing et Batgirl. Faites face à une menace toujours plus grande provenant des ennemis les plus mythiques de Batman en affrontant le Joker, le Pingouin, Mr. Freeze, Poison Ivy, Bane et bien d'autres. Incarnez Batman à travers un nouveau système de combat exaltant qui allie combos fluides, techniques furtives
6: et compétences de détective afin de combattre le crime dans les rues et sur les toits de Gotham City. Piloter une gamme complète de Batmobile et de Batcycle en vous baladant dans Gotham City en monde ouvert et immersif, utilisez le grappin, planez et conduisez dans la ville avec agilité et vitesse, tout en découvrant des crimes, défis, récompenses, secrets et lieux emblématiques. Lego Batman, l'héritage du Chevalier Noir, c'est disponible sur PC, PS5, Xbox Series et Switch 2. Voilà pour l'actu jeux vidéo.
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4: Aujourd'hui, nous allons nous intéresser à l'histoire qui a rendu célèbre Jeanne de Valois-Saint-Rémy, la fameuse comtesse de la Motte. Descendante du roi Henri II de Valois par un de ses fils illégitimes, elle naît en 1756 dans le département de l'Aube. Après avoir été envoyée au pensionnat de Passy par la marquise de Boulainvilliers, qui aidait les enfants de familles nobles mais pauvres, elle décide de s'enfuir pour retourner à Bar-sur-Aube, là où elle sera recueillie par la famille Surmont. Mais Jeanne, contrairement à ses frères et sœurs, ne restera pas dans l'ombre. Tout commence lorsque le cardinal de Rohan cherche à retrouver l'estime de Marie-Antoinette après qu'elle l'ait exclue de son entourage pour ses mœurs licencieuses. Jeanne rentre en jeu en prétendant être une amie de la souveraine et promet au cardinal de retrouver la confiance de la reine qu'il cherche tant. Pour cela, elle organise le 11 août 1784 une rencontre entre le cardinal et une femme supposée être la reine dans le bosquet de cette dernière. La fausse reine va alors rassurer Rohan sur sa position et il va en être ravi. En contrepartie, il accepte de servir de prête-nom auprès du joaillier de la couronne afin de permettre à Jeanne de s'acheter un collier d'une valeur très, voire trop importante. Elle doit donc au joaillier 4 versements sur 2 ans. Or, après la réception de son bijou, elle s'enfuit et disparaît avec ses complices, laissant le cardinal avec cette dette. Le 15 août 1785, Rohan fit convoquer auprès du roi, après la découverte de cette affaire par la reine, et fit juger devant le Parlement de Paris en mai 1786. Par chance, il fut blanchi et Madame de la Motte fut arrêtée et jugée. Elle fit par la suite marquer au fer rouge du V de voleuse. Malgré son innocence dans l'histoire, la reine sera accusée de vouloir nuire au cardinal à cause de sa méfiance envers lui. Mais ça, c'est une autre histoire.
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14: Bonjour à tous, bienvenue dans le monde réel, un monde réel caniculaire. En montant dans ma voiture, à midi, je me suis brûlé les mains sur mon volant et ma pédale d'embrayage gémissait à chaque pression comme un vieux chien fatigué. Il y avait 35 degrés dans l'habitacle. Ma voiture a décidé de me faire comprendre que quelque chose ne tournait pas rond. Et en effet, ce thermomètre restera dans les annales avec plus de 24 degrés en moyenne sur la France. Un record absolu pour un mois de mai. 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Dans le sud-ouest, on a même frôlé les 38 degrés et on nous annonce 40 degrés. Ces températures auraient fait la une des journaux du mois d'août il y a 20 ans. Alors on allume la clim dans la bagnole, on appuie sur le bouton comme sur celui d'une machine à café. Mais à quoi bon rafraîchir l'air de l'habitacle si c'est pour réchauffer la planète qui, elle, est à l'extérieur de l'habitacle ? Ce monde carbure trop fort, trop vite comme un moteur mal réglé et nos routes conçues pour résister à 25 degrés, nos bâtiments pensés pour des étés tempérés, nos lycées où des centaines de milliers de jeunes vont bientôt plancher sur le bac dans des salles transformées en sauna, eh bien tout ça a été imaginé pour un climat qui manifestement n'existe plus. On boit de l'eau, on se ventile, il faut tenir, et pas seulement tenir jusqu'à la fin de l'épreuve, mais jusqu'à la fin du siècle. Nos certitudes fondent avec le goudron et la glace d'épaule. En attendant, attention sur la route du retour, les nids de poules sont en éruption.
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4: le meilleur de la soul music sur Radio Campus 3 durant une bonne demi-heure. Et attaquons l'émission aujourd'hui avec Bruno Mars. On va pouvoir le voir en concert à Paris, au Stade de France pour être précis dans les prochains jours. Le voici avec Anders.

Quel bonheur d'écouter Bruno Mars et sa musique, hein. Bruno Mars avec Anderson .Paak tout à l'heure, Silk Sonic autrement dit. Leave the Door Open, et puis à l'instant, c'est côté la grande, la talenteuse Lady Gaga, Die With A Smile. Bruno Mars en concert au Stade de France à Saint-Denis dans quelques jours, 18, 20, 21 juin. Et oui, trois Stades de France et les trois soirées affichent déjà complet. C'est l'événement, carrément. Et après avoir écouté Bruno Mars en duo, voici Bruno Mars en solo. I Just Smile. Et ça, c'est le nouveau simple, le nouveau hit pour

Mr. George Benson dans vos oreilles sur Radio Campus 3 dans Wheel of Soul. George et sa guitare, bien sûr. Je ne sais plus sur quoi il joue d'ailleurs. Ce ne doit pas être une Gibson, mais plutôt une Ibanez, hein, George Benson. What's on your mind, tiré de l'album Give Me the Night. Nous étions au tout début des années 80, pour le coup, produit par Quincy Jones, avec à la console Bruce Sweden. Je vous propose d'ailleurs de garder en studio Quincy Jones, puisque c'est lui qui a produit ce qu'on va écouter maintenant. Et aussi Bruce Sweden, puisque c'est lui qui a enregistré également ce qu'on va écouter maintenant. Donc on va dire au revoir à George Benson. Et on va mettre face à Quincy et face à Bruce, Michael Jackson.

Baby Be Mine, le grand Michael, 1982, l'album Thriller. Je vous propose maintenant Daryl. Alors ça c'est beaucoup plus récent, hein. Ça fait partie des dernières chansons de Daryl, qui a toujours aimé la soul music d'ailleurs, et ça s'entend. Lui l'américain, le californien, l'homme de Los Angeles. I'm in a feeling mood, Daryl, et ensuite Geraldine Hunt dans les années 80, Can't Fake the Feeling.

que c'est bon. Quel souvenir. Géraldine Hunt, Can't Fight the Feeling. Et comme nous avons encore quelques minutes devant nous, on va en profiter pour écouter ce grand tube d'Imagination, la voix de Lee John. Toujours en tournée d'ailleurs, toujours en activité, hein, Lee John. Body Talk, Imagination. Nous sommes au cœur des années 80.

0: On ne s'en lasse pas. Body Talk, Imagination. La programmation est en ligne. Si vous voulez retrouver toutes les références, vous avez ça sur les réseaux et la page Facebook Radio Campus 3 en particulier. Je vous invite à rester là. Les programmes continuent. Évidemment, la musique continue sur Radio Campus 3. Ciao les amis, à très vite.
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14: Salut tout le monde. Quand elle parle d'elle, c'est avec un mélange d'humour, d'émotion et d'amertume. Elle s'exprime aussi bien dans la fiction que l'autobiographie légèrement dépressive. Elle a dessiné des albums jeunesse et des BD de cul. Elle a joué dans une fanfare, traversé l'Atlantique en voilier. Mais l'aventure, c'est aussi de passer la quarantaine sans trop de dommages. Je vous emmène aujourd'hui à Paris, dans l'atelier d'Aude Picot.
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14: Bonjour Aude.
16: Salut Paul.
14: Je vais te citer pour commencer. Dessiner pour être, pour comprendre, se fondre dans la feuille, n'être plus qu'une ligne claire, silencieuse, expressive. Tu sais dans quel album tu as écrit cette phrase ?
16: Oui, dans Moi je quarantaine.
14: Et pourquoi as-tu écrit cette phrase ? Ça m'intrigue.
16: Elle est bien nulle part, le personnage est bien nulle part. Et les seuls temps un peu de calme, c'est quand elle dessine. Les pleins, les déliés, c'est vrai qu'il y a quelque chose de contemplatif.
14: C'est vrai que j'interroge finalement assez peu sur l'acte lui-même de dessiner. Qu'est-ce que ça te procure de dessiner ? Dans quel état tu te sens quand tu es en train de dessiner ? C'est ton métier, évidemment. Je sais pas, est-ce que tu es dans un état second ? Est-ce qu'il y en a un besoin physique, par exemple ?
16: Bah, je pense que comme tout acte de création, c'est un état modifié, un peu légèrement modifié de conscience quand même, puisqu'on n'a plus conscience du temps, on n'a plus forcément conscience de notre corps, enfin on est quand même un peu déconnecté d'une forme de réel, hein, je pense, enfin je le vis comme ça, et c'est un état, oui, moi ça me fait du bien, donc j'en ai besoin.
14: Tu t'es déjà interrogé sur l'acte de dessiner ou c'est assez naturel ?
16: Bah, moi, je le lis à à mon enfance, dans une famille dysfonctionnelle, où finalement le refuge c'était le dessin. Donc, ça s'est construit comme ça. J'avais aussi beaucoup de problèmes d'élocution, d'exprimer mon point de vue. Enfin, j'avais pas tellement droit à la parole. Enfin, c'était le dessin finalement, c'était une façon d'être qui était rassérénante.
14: Tu dessinais quoi quand tu étais enfant ?
16: Je faisais des dessins très naïfs. Je dessinais une famille heureuse. C'était des petits ours dans la nature qui prenaient du thé, le thé, je sais pas quoi, les enfants qui jouent ensemble et tout se passait merveilleusement bien.
14: Tu disais famille dysfonctionnelle. Ça veut dire quoi ?
16: Bah, ça veut dire beaucoup de violence, de solitude, quoi, en fait. Malgré plein de bonnes choses aussi, hein, mais. Enfin, élever un enfant, c'est quand même, tu sais, enfin, je sais pas, tu connais ça, t'as des enfants, mais puis on a tous été enfants, on se souvient, hein, comment parfois on peut être seul face à de la détresse. Voilà. Mais ma mère était très portée vers les beaux-arts, donc elle nous a beaucoup fait dessiner, ma sœur et mon frère et moi. Et donc moi, j'ai perpétué ça avec grand plaisir. Elle m'a beaucoup encouragée. Et mon père, lui, il était plus très intello. C'était la sociologie qui l'intéressait, enfin l'observation. Donc en fait, j'ai l'impression que j'ai un peu mixé les deux. Voilà.
14: Et ce moyen d'expression était complètement évident parce que tu fais de la musique aussi, pas mal.
16: Ah ouais, mais ça c'est quand j'étais arrivée aux Arts Déco, la musique c'était super, mais j'étais pas aussi patiente que pour le dessin.
14: Toujours dans ce même livre, qui s'appelle « Moi je quarantaine », on aura l'occasion d'en reparler tout à l'heure, tu dis aussi « Ce n'est pas moi qui suis chiante, c'est vivre qui est insupportable ». Est-ce que tu vas bien, Aude?
16: Oui, ça va beaucoup mieux, merci. Et toi, ça va?
14: Ouais, nickel.
16: Super. Bah, en fait, le principe du moi-je, qui était ma toute première publication quand j'étais encore étudiante, c'est des extraits de carnet. J'avais envie, entre deux projets plutôt à long cours de fiction, de faire quelque chose de plus léger et de repartir de mes carnets. Et en fait, qu'est-ce qu'il y avait dans mes carnets? Bah, depuis des années, c'est j'en peux plus de faire la vaisselle et je vais avoir du temps pour créer, pour aller me promener, pour gna gna gna. Et puis ce passage, voilà, un peu... C'est prise de conscience qu'on vieillit, qu'on a moins d'énergie, il faut se concentrer sur des choses qui nous semblent plus importantes. Voilà, j'ai essayé d'utiliser un peu cette matière première.
14: Est-ce que tu ne trouves pas que ce mal de vivre, en gros l'individu qui est un peu écrasé par sa vie, notamment la vie urbaine, c'est un peu le fil rouge de beaucoup de choses que tu as faites?
16: Je mets en scène à chaque fois un personnage qui cherche à sortir d'une situation... insatisfaisante, oppressante, ce serait un chemin vers soi, mais qui mène ensuite aux autres, quoi. Alors ça prend des formes comme mes tout premiers projets publiés venaient de mes carnets. Je travaille à partir de ce que j'observe vraiment de façon très concrète.
14: Mais même dans tes œuvres de fiction, on retrouve ça. Hein. Dans Amalia, on retrouve ça.
16: Oui,
14: dans,
16: oui,
14: dans
16: oui.
14: Mais... Idéal Standard, on retrouve ça aussi.
16: Oui, oui, parce que c'est vrai que ça part de... J'ai l'impression, mais je me trompe peut-être, que pour être plus juste, il faut que ça soit quand même un peu senti. Et pour que ce soit senti, moi, c'est vrai que j'ai besoin de l'avoir peut-être un peu ressenti ou constaté ou vu. Ou je dessine beaucoup d'observations. Je passe beaucoup de temps à dessiner d'observations. Ça m'aide à construire mes scènes, mes décors. Donc j'utilise ça, peut-être c'est pour ça.
14: Tu parlais de tes carnets tout à l'heure, tu continues à aller dehors à dessiner. Tu dessines où? Dans le métro, sur les terrasses de café?
16: Bah ouais, comme beaucoup de gens qui dessinent, c'est un petit carnet dans la poche. Et puis dès qu'il y a un temps d'attente, ou même un besoin de... Bah voilà, quand on n'arrive pas à trouver d'idées ou qu'il y a un blocage quelconque, sortir et puis juste dessiner ce qui se passe dehors, ça fait vraiment du bien, moi j'aime bien ça.
14: Tu dessines ou tu écris aussi des situations?
16: Ouais, bah ça peut tenir dans un dessin.
14: Oui, il n'y a pas besoin d'avoir un texte.
16: Pas forcément.
14: Dans le premier moi-je, qui est le bouquin que tu as publié à compte d'auteur dans un premier temps, il y avait des réflexions qui étaient écrites, ça sortait directement des carnets ou c'était après coup?
16: Non, l'ensemble était dans mes pages de carnet, le mot et le dessin. Ouais. Bah, c'était ça qui faisait un petit truc un peu rigolo, quoi. C'était le décalage entre le texte et l'image.
14: Quand on est allé chez Alfred, et je vous invite d'ailleurs à écouter le podcast qu'on avait fait, Alfred, dans ses étagères, dans son atelier, il y avait une étagère quasiment remplie de ses carnets, parce qu'il fait ça lui aussi. Il est sans arrêt avec des carnets, il en a publié d'ailleurs un certain nombre. Est-ce que toi aussi tu gardes tout? Est-ce que tu as cette mémoire-là de tous tes carnets ou au bout d'un moment tu
16: les
14: balances?
16: Non, qui va les relire? Je relis, en fait...
14: Alors,
16: en fonction
14: lui disait que c'était une source d'idées. Il pouvait replonger dans un très vieux carnet ça donnait le coup d'envoi d'une nouvelle histoire.
16: Ouais, je comprends. En fait, j'ai des carnets par thématique. Et donc, en fonction des projets que je veux développer, j'ouvre une nouvelle thématique. Et en général, à moins que les carnets soient avec vraiment des dessins intéressants. Mais mon dessin n'est pas toujours beau. Donc, parfois, c'est un carnet de vrac qui a pas de... qui dure pas plus longtemps que le projet lui-même. Sinon, après, c'est la nature, aller chercher un arbre. J'ai beaucoup fait ça, aller dessiner un arbre.
14: Pas que les arbres, il y a Paris aussi que tu dessines beaucoup. Hein. Tu es parisienne de naissance, tu vis à Paris. Là, on est dans ton atelier parisien.
16: Ouais.
14: Et il y a une vraie appétence à dessiner cette ville aussi.
16: Bah, elle est quand même très belle. Et puis en même temps aussi parfois très moche. J'aime bien Paris. J'aime bien l'énergie de cette ville. Après, c'est bien d'en sortir quand même. Mais je la trouve, j'aime bien la Seine, j'aime bien traverser la Seine à vélo, les ponts sont magnifiques, les lumières sont quand même parfois très belles, les toits sont, j'aime bien.
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14: Alors, on va décrire un petit peu où on est. Ça résonne un peu, parce qu'on est dans une très, très grande pièce. C'est un drôle d'endroit, cet atelier, qui se trouve dans le 10e arrondissement de Paris, juste à côté de Strasbourg-Saint-Denis, entre Strasbourg-Saint-Denis et République, pour situer, pour ceux qui connaissent. C'est quoi cet endroit ?
16: Alors, c'est une ancienne usine EDF qui est au fond d'une petite impasse, très calme. C'était un bâtiment qui restait vide pendant peut-être 20 ans et qui a été squatté initialement par trois camarades et qui en ont fait un lieu, une association à vocation artistique, quoi. Donc il y avait des résidents qui pouvaient dormir là, travailler là. Et au bout de 10 ans de bonne entente, la mairie, puisque c'est la mairie qui est propriétaire du bâtiment, a officialisé l'existence de l'association. Et donc maintenant, on fait partie des ateliers de la ville de Paris.
14: On est dans une grande pièce très haute de plafond, il y a bien 3 mètres, avec un petit peu côté un peu ancien, avec des peintures qui tiennent plus trop. Il faudra peut-être refaire du reste. Un massicot, beaucoup de papier, beaucoup d'œuvres. Juste à côté, il y a une immense bibliothèque. Avec plein de BD.
16: Ouais, cette pièce ici, c'est une salle qu'on appelle polyvalente. On peut s'en servir pour ce genre de moment là où on doit discuter. Et donc, pour ne pas déranger les camarades qui travaillent, on s'isole dans cette pièce. Alors, il y a quelqu'un, un ami d'ami d'ami, je ne sais pas, qui a abandonné sa bibliothèque de philosophie. Donc, il y a beaucoup de livres hyper intéressants et des bandes dessinées. Ouais, c'est un bon mélange.
14: Tu fais des pauses parfois pour plonger dans un bouquin ?
16: C'est vachement pratique d'avoir toute cette masse de bandes dessinées quand même. Et les livres de philo, ouais, il m'est arrivé de chercher un livre en particulier et de le trouver.
14: Incroyable.
16: Ouais.
14: Explique-moi pourquoi on est en train de parler sur une table de ping-pong. C'est la première fois que je fais une interview sur une table de ping-pong.
16: Oui, nous sommes sur une moitié de table de ping-pong. Celle-ci, elle tient avec ses vrais pieds en plus. Parce que, en fait, le bâtiment EDF a été démantelé. C'est-à-dire que les transformateurs qui distribuaient l'électricité dans le quartier ont été démontés. Et le bâtiment, donc, est resté vide. Mais la partie où nous sommes a été transformée en salle de ping-pong pour les employés EDF. Donc, il restait une table quand le lieu a été réouvert.
14: Ça apporte quelque chose d'être en atelier partagé où finalement tout le monde est dans son coin, dans une ambiance très monacale ?
16: Il y a les deux, on a besoin de se concentrer, donc, puis chacun avec des rythmes différents, donc il faut rester quand même assez silencieux et respectueux. Mais il y a plein de moments de convivialité qui se déclenchent de façon organique, spontanée, un café, un goûter, où tout d'un coup quelqu'un a une question sur sa couverture ou un contrat ou je sais pas quoi, et du coup ça agite un peu la surface de l'eau et tout le monde enlève son casque. Et sinon il y a des repas aussi, on a une cuisine collective et on peut partager les repas.
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14: On va revenir sur tes débuts. On parlait un peu de ton enfance tout à l'heure. Tu parlais du dessin comme d'un refuge. Est-ce que la lecture aussi, c'était un refuge ?
16: C'est vrai que je lisais beaucoup, beaucoup. Ouais. Surtout, la lecture, c'est des rencontres, en fait. Et puis, on découvre le monde, on apprend plein de choses, on trouve des réponses aussi. C'est un univers.
14: Et la bande dessinée faisait partie de ton univers d'enfance ?
16: Mon père aimait bien la bande dessinée, ouais. Il avait les Franquin, il y avait les Hergé, il y avait les Alix, là, Monsieur Martin, c'est ça ?
14: Jacques Martin.
16: Ouais. Il y avait quelques Blake et Mortimer, il y avait quelques Brett Eschier, que j'aimais pas du tout, ça me faisait peur. Les dessins me faisaient peur.
14: Ça a changé après.
16: Ouais, carrément. J'aimais beaucoup les Spirou de Franquin, j'aimais beaucoup, beaucoup les Spirou de Franquin.
14: Est-ce que tu faisais une corrélation entre le fait que tu dessines beaucoup et qu'il y avait des histoires qui étaient racontées en dessin en te disant « Tiens, si je faisais ça moi aussi ?»
16: Pas vraiment. Moi, je me projetais pas du tout.
14: Tu rêvais de faire quoi quand tu étais petite ?
16: J'allais dire, j'espérais pouvoir m'en sortir. J'avais pas d'ambition particulière. Mais je savais que le dessin, c'était quand même un truc bien, donc je voulais faire une école d'art appliqué. Mais moi, je pensais que je serais exécutante, tu vois. Je pensais pas que je serais capable de créer des trucs toute seule.
14: Tu te souviens de la première fois justement que tu as créé quelque chose toute seule ?
16: J'ai toujours fait ça en fait. Enfant, j'écrivais des petites histoires et puis je cousais les pages entre elles, ça faisait des petits livres.
14: Et tu racontais quoi dans ces histoires ?
16: Je me souviens plus de petites aventures, des tout petits trucs, c'était des tout petits machins, mais où je faisais des petits. Avec les petits ours, des petits machins, mais c'était. Mais je le prenais tellement pas en considération. Je me souviens une fois, quelqu'un m'avait acheté 5 francs. Ah, les belles pièces de 5 francs.
14: On avait l'impression d'être riche.
16: Ouais, c'est ça, elles étaient trop belles. Donc, parfois, tu vois, ça me valorisait, quoi. Et puis ma mère, parfois, elle accrochait, elle mettait un petit cadre et elle accrochait un de mes dessins. C'était quand même un truc qui donnait envie, quoi. Enfin, qui m'encourageait plutôt.
14: Est-ce que tu, avec les critères enfantins, est-ce que tu dessinais bien ? Est-ce que tu disais qu'il y avait un petit truc là ?
16: Ah, ça, je
14: sais
16: pas.
14: Le disait ?
16: Moi, je sais pas. En fait, ce qui comptait, c'est que je prenais beaucoup de plaisir à le faire et que quand je trouvais une solution, j'étais trop contente. Je me souviens, par exemple, une fois, j'avais réussi à dessiner une chèvre sans avoir de chèvre sous les yeux, puis il n'y avait pas Internet. Donc, j'avais trouvé une solution pour rendre les pieds. Les le sabot fourchu de la chèvre et j'étais trop contente. Donc c'était un truc assez joyeux. Après,
14: quand tu l'as montré, personne t'a dit « Oh, il est mignon ton chat !»
16: Non, effectivement, on voyait quand même que c'était une chèvre. Mais ça m'arrivait quand même le coup du chat, là. Non, ce n'est pas un dinosaure, c'est un crocodile. Ouais, est-ce qu'on me disait que je dessinais bien? Bah, en fait, ça, c'est le rapport avec les camarades collégiens, lycéens et tout ça. Quand on continue de dessiner, contrairement aux autres qui s'arrêtent, bah, en fait, on a un super pouvoir, un petit peu, quand même. Faire les caricatures de profs ou faire des... On passait commande de petites bandes dessinées, ce genre de trucs.
14: Finalement, c'était assez évident que tu allais faire du dessin.
16: Bah pourtant, pas du tout. Bah, faire une école d'art appliqué, oui, faire une école d'art, quoi. Mais pas... Mais en fait, je connaissais personne, je connaissais personne qui faisait ça en vrai. J'avais jamais vu les gens, ils avaient tous des métiers, normaux, quoi, je sais pas.
14: Métiers sérieux ?
16: Ouais, c'est ça, des métiers sérieux.
14: Quand tu disais à ton entourage, à ta famille, à tes parents que tu voulais faire du dessin, quand tu as commencé à avoir l'idée de faire les arts appliqués, ça t'est pris au sérieux, justement ?
16: Bah, les écoles d'art appliqués, oui, quand même. Bah, les arts appliqués, c'est appliqué à la vie concrète, quoi. Donc, on fabrique des objets, on met en page des livres. Il y a un côté... c'est pas tellement artiste, c'est artisan, quoi. Moi, ça me convenait bien.
14: Ça t'apportait quoi, les arts appliqués ?
16: Déjà, je me suis fait plein d'amis. C'était très joyeux. Il y avait ce truc de fanfare. Puis toutes les matières étaient intéressantes. Bah, c'était des études que j'avais choisies. C'était génial. Après, qu'est-ce que ça m'a appris ? Ça m'a appris à penser. Ça m'a appris à quand même... Bah, en fait, j'ai choisi communication visuelle. Donc, c'est le rapport texte-image. Donc, c'est hiérarchiser l'information. Donc, finalement, ça, je m'en sers tout le temps.
14: La technique aussi ? De dessin.
16: Technique de dessin, alors on avait beaucoup de dessins, mais c'était du dessin, tu vois, académique, quoi. Du dessin nu, du dessin d'architecture, du dessin d'observation, nature morte, machin. Donc ça m'a permis de dessiner énormément.
14: Derrière, tu as travaillé, après ton diplôme ?
16: Oui, bah, j'ai travaillé comme graphiste, et comme j'étais très mauvaise, ça s'est pas bien passé. Je trouvais que des boulots horribles dans la pub. Mes camarades, eux, les vrais graphistes, ils avaient une vision, ils étaient forts d'ailleurs, ils faisaient des trucs magnifiques. En général, ils trouvaient des trucs. Enfin, ils ont même fondé leurs agences pour certains et ça marche bien. Enfin, c'est impressionnant.
14: À quel moment ça arrive l'idée de publier un bouquin ?
16: Bah alors ça, c'est parce qu'on m'a encouragé. Ça date donc des Arts Déco, où en fait tout le monde bricolait, essayait, fabriquait des trucs. C'était très, tu vois, un espèce de vortex comme ça. Tout le monde essaye et se cherche, quoi. Donc c'était très chouette. Et en feuilletant mes carnets d'observation, puisque depuis la prépa, je pratiquais beaucoup le carnet d'observation. Pour essayer de progresser en dessin, je mettais des petites scénettes, des petits moments d'introspection comme ça. Et c'est mes camarades en lisant ça qui trouvaient ça rigolo. Alors que moi, j'étais très sérieuse quand je confiais mes désarrois, donc j'étais hyper vexée. Et ils me disaient, ah, c'était marrant, toi, tu devrais en faire un truc. Et donc j'en ai fait une sélection. Et puis avec un camarade de promotion qui lui s'y connaissait un peu en auto-édition, il m'a accompagné pour auto-éditer ça.
14: Alors l'autobiographie, ça parle de soi, hein, donc t'as bien choisi ton titre, Moi, je.
16: Exactement.
14: Ça a été publié une première fois compte d'auteur, puis repris ensuite chez je sais plus qui.
16: C'est Varum.
14: Réédité ensuite par Dargaud.
16: Chez Dargaud, ouais.
14: Avec Charivari. Et puis tu as même repris ce concept de Moi, je ensuite, là pour la quarantaine, on en parlait tout à l'heure.
16: Ouais. Bah ça, c'était Pauline Mermet, l'éditrice qui m'accompagne. Bah maintenant chez Charivari, là, au sein de Dargaud, elle voyait une cohérence dans le fait de rester dans l'esprit des premiers moi-jeux. C'est vrai que j'ai eu beaucoup de retours très enthousiastes de mes premières lectrices et lecteurs. Bon, certains n'ont pas trop aimé le moi-jeu quarantaine, qui est peut-être un peu plus sombre que les deux premiers. Et en fait, c'est vrai que c'était pas mal de garder le fil, quoi.
14: C'est un sacré regard sur toi-même, finalement, parce que tu es étudiante et tu as la vingtaine. Le dernier, tu as la quarantaine. C'est l'évolution du fil de ta vie, finalement, de ce que tu es devenue en ce laps de temps. Même le style graphique a pas mal évolué. C'était assez minimaliste, les premiers mois-jeux. Je sais pas comment tu dessinais, d'ailleurs.
16: Bah, j'étais au rotring. Je choisissais le truc le plus sec possible. En me disant, comme ça, je me cache pas. Si le dessin, il est juste, et ben, ça se verra, même si l'outil est râpeux, quoi. Bon. Maintenant, je suis à la plume. Mais la toute première version, qui était sérigraphiée et tout, les dessins ont été publiés tels quels. Mais moi, j'en étais pas contente. Je voulais les refaire. Je voulais que ce soit plus harmonieux. Donc, il y a eu une autopublication accompagnée par le même de Varum, là, Fondry. Et ensuite, j'ai fait une version moi-même seule, où j'ai beaucoup retravaillé les dessins. Et ça me plaisait plus. Et là, j'étais à la plume. Je me souviens plus quelle était ta question. L'évolution du dessin ?
14: Et de la tienne aussi, par la même occasion, dans ces trois mois-jeux.
16: Déjà, en termes d'écriture, le mois-jeu quarantaine, c'est des scènes sur une page ou deux. C'est beaucoup plus écrit. Je n'arrive plus à refaire ce système de un dessin, une phrase. Maintenant, j'ai pris tellement plaisir à dérouler une scène, à introduire une idée et la conclure enfin, que j'avais envie de continuer comme ça.
14: Pourquoi tu as envie de partager ta vie en dessin aux autres ? C'est le principe de l'autobiographie, évidemment.
16: Ouais, en fait, je ne garde rien de personnel, en vérité. Je mets que les trucs les plus banals. Tout le monde s'y retrouve.
14: Pourtant, dans mon jeu quarantaine, il y a ton mari que tu ne gardes pas spécialement. Façon d'être, il y a ta fille.
16: Ouais, mais... Mathieu, mon compagnon, il était complice du projet, bien sûr. Je n'ai pas fait ça sans lui. Hein.
14: Il y a beaucoup de recul sur lui-même. Donc.
16: Il a validé tout. Je lui ai tout présenté, les crayonnés. Il m'a aidé à écrire certains dialogues. Lui, il a bossé longtemps dans le cinéma. Donc, il a pas mal vu les comédiens, les comédiennes bosser sur leurs textes, leurs blagues, sur comment fabriquer un personnage. Il sait que ça se nourrit beaucoup de la vie de tous les jours. Ça lui faisait pas peur.
14: Florence Dupré-Latour, dans le podcast qu'on avait fait ensemble, disait que c'était l'inverse. Il fallait surtout pas. Elle parle beaucoup de sa famille. Elle
16: ouais.
14: est très dure, notamment avec ses parents, sa mère.
16: Ouais.
14: Et au contraire, ils ont rien validé, quitte à ce qu'elle se fâche avec tout le monde.
16: Bien sûr. Mais elle m'avait dit qu'elle les voyait plus au moment où elle les a sortis. Elle les voyait plus. Mais peut-être que j'ai... Donc moi, là, je vis avec la personne. Je suis obligée de... Puis j'ai pas envie de... Je suis pas en conflit, en fait. Moi, j'avais envie de rigoler et qu'on en rigole, quoi. On a passé des moments durs, on en rigole. Parce qu'en fait, c'est d'une banalité absolue. Ça prend plein de formes différentes. On va s'écharper pour un détail différent, mais dans le fond, c'est les mêmes tensions. Donc tout ça est hyper... simple, quoi.
14: Il y a un truc qui est rigolo, ça fait déjà deux fois que tu dis je voulais faire un truc marrant dans les premiers mois-jeux ou dans le dernier mois-jeux quarantaine, et au final l'impression de lecteur c'est pas si rigolo que ça, c'est une femme qui est complètement dépassée par sa vie, qui est ultra fatiguée, qui sait pas comment s'en sortir.
16: Je suis désolée.
14: L'impression qu'il en reste c'est pas... Il y a des moments marrants évidemment, mais c'est pas que marrant, loin de là même.
16: Non mais c'est vrai que là moi-même j'étais un peu oh là là, c'est lourd et tout, mais bon mon éditrice elle m'a dit vas-y, j'y suis allée, quoi. Bon, maintenant je le ferai peut-être différemment, mais c'est sincère, on va dire. Mais les premiers mois-jeux, c'est pareil. Hein. Quand je les relis, je suis affligée, quoi. Je suis gênée. Mais en fait, ce que je constate, quoi, c'est la prise de parole qui soulage tout le monde. Ce que je mets en scène dans le mois-jeu quarantaine, c'est beaucoup de disputes et tout, mais c'est quand même travaillé, quoi. C'est vachement travaillé. Il y a de la technique, il y a une façon de... Il y a une mise en scène, les choses se dénouent aussi à la fin, quand même.
14: Et t'aimes bien, justement, quand on te dit qu'on s'est reconnu dans les personnages ou dans les situations ?
16: C'est pas que j'aime bien, c'est que ça a toujours été comme ça, donc je cherche pas ça spécialement. Moi, je cherche toujours à être la plus juste possible, et moins... Je cherche pas à être impudique ou quoi, ou je m'en fous. Moi, le titre « Moi-jeu », il est ironique. Enfin, tout ça est bien dérisoire.
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14: On parle un peu du reste. Après moi, c'est quoi ta toute première BD, la première qui a été publiée, en dehors de celle-là qui est un peu particulière ?
16: Après, il y a eu Papa, qui n'est pas non plus une vraie bande dessinée, qui est encore un extrait de carnet, mais qui m'a permis de rencontrer tous les gens de l'association, les auteurs de l'association. Ça, c'était vraiment bien. Et la vraie bande dessinée écrite, c'est Transat. Mais avant ça, il y a eu Chicou Chicou, mais Chicou Chicou, ça n'a pas été publié vraiment. Enfin, c'était un compte d'auteur aussi.
14: On commence par quoi ? On commence par Chicou Chicou.
16: Comme tu veux.
14: Parce que c'est Chicou Chicou, ce qui est intéressant, c'est qu'on est aussi dans une époque qui est celle des blogs BD, qui cartonnent. Et donc, Chicou Chicou, c'est. On ne peut plus le voir en ligne, je crois. Il y a une intégrale qui a été publiée par Delcourt.
16: Ouais. On l'a maintenu en ligne. J'en avais marre, j'ai transmis le truc à Boulet, et puis j'ai constaté que. Faut que je le gronde. Je vais l'appeler, je vais le gronder.
14: On a fait ça. Dès qu'il aura fini de pouponner.
16: Ouais.
14: Donc, il y avait Boulet, il y avait Lisa Mondel, Erwan Surcouf, Dimitri Collardet, Olivier Talek. Toi, il y en a d'autres aussi qui ont participé à cette expérience de Chicou Chicou. Donc, rappelons ce que c'est. C'était quatre personnages. Et c'est pas vraiment le quotidien, parce que ça part sur des histoires de zombies, des histoires de peste au Moyen-Âge. Enfin, ça part un peu dans tous les sens. D'ailleurs, c'était bien l'idée de départ.
16: Ouais. C'est devant l'émergence de ces blogs dessinés où les gens se mettaient vachement en scène sur « je suis malade, j'ai mangé de la pizza » ou Voilà, on trouvait avec mon ami Dimitri Collardet que c'était un peu ridicule tout ça, mais qu'on avait quand même envie d'essayer, et donc on a créé des avatars. On s'est créé des personnages qui n'étaient pas nous-mêmes, pour pouvoir faire comme si, quoi, pour pouvoir jouer. Enfin, et puis on avait, moi à ce moment-là, dans le premier mois de jeu, j'avais mis mon mail à la fin et Boulet m'avait contacté parce que en dépôt vente, c'était dans la librairie du Montanlier qui était à côté de là où il vivait. Donc il avait trouvé le truc. Enfin bref, on s'était rencontrés, c'était super chouette, quoi, parce que dans tout ce petit milieu là, ce qu'il disait la blogosphère, il y avait plein de gens vraiment très drôles. Et ensuite il y a eu Olivier Talec aussi. Non, il y avait d'abord Olivier. Très, il est hyper drôle. Il a un humour vraiment mais à froid comme ça, Olivier, j'adore. Donc on a commencé un peu en ping-pong, juste quelqu'un postait un dessin, ça faisait rigoler les autres, et puis voilà, ça s'enchaînait. Et puis ensuite, on s'est amusé à se lancer des petits défis en mettant des thématiques.
14: Ça a duré super longtemps.
16: On a tenu 2 ans avant de se fâcher.
14: Ah, vous êtes fâchés?
16: Bah oui, ça finit toujours mal. Mais non, mais on était jeunes. On avait tous plein d'autres choses à faire.
14: Non, mais vous êtes vraiment gueulés.
16: Non, oui, bah si, quand même, mais ça, c'était un peu embrouillé, si, quand même.
14: Ce qui était pas mal avec les blogs, c'est qu'il y avait le retour des lecteurs, ça commentait beaucoup. Enfin, ouais. Il se passait vraiment un truc avec ces blogs.
16: Oui, alors moi, les commentaires, ça m'intéressait pas trop. Ce que je trouvais surtout, en fait, moi, j'avais besoin de prendre confiance en moi sur ma capacité d'écriture. Et Chikou, ça m'a beaucoup confortée dans cette décision difficile de changer, de me réorienter. Mais en fait, graphiste, c'est pas mon truc, je suis vraiment nulle. Qu'est-ce que j'ai d'autre? Bah, le dessin, ouais, mais bon, mettre à écrire des histoires, mais je sais pas écrire des histoires. Et puis, comment on écrit des histoires? Enfin, tu vois. Et donc, le truc de Chikou avec des espèces de petits défis, des thématiques que je choisissais pas, et avec des dessinateurs confirmés, et Domiti, super dessinatrice, enfin, vraiment, c'était. Après, il y a eu Lisa en plus, enfin, c'était génial. Ça m'a donné beaucoup confiance en moi.
14: Il y a une vraie génération qui a émergé quand même de cette période.
16: Bah ouais, des gens qui existent en se publiant eux-mêmes sur leur réseau, on dit réseau aujourd'hui, mais ça marche toujours. Hein.
14: T'es toujours un peu présente d'ailleurs sur les réseaux, j'ai regardé ton compte Instagram juste avant d'arriver, c'est plutôt du dessin en fait,
16: ouais.
14: Des natures mortes, des paysages.
16: C'est plus du tout comme ce système de blog où on était complètement libre. Il n'y avait pas de marchandage, il n'y avait pas de monétisation, il n'y avait pas de. C'était pas des réseaux qui étaient détenus par des cinglés. C'était moins politique, tu vois.
14: Vous étiez déjà là, mais peut-être moins cinglés.
16: Bah non, mais on créait notre propre plateforme, tu vois, en fait. Les blogs, en 3 clics, tu te crées ta. Bon. Donc, ouais, je me suis demandé, Instagram, il faut quand même. C'est quand même bien. Qu'est-ce que je vais y mettre? Moi, ça me fait chier, l'autopromo, le truc. Poster les dessins que je publie dans un livre, mais j'y arrive pas trop à faire ça. Donc, j'avais envie de pouvoir proposer autre chose. Au début, j'ai juste mis des cailloux et des fleurs et des machins. Et là, petit à petit, en fait, je fais ce qui me plaît beaucoup. C'est des natures mortes. C'est prendre le temps d'aller dessiner un arbre, pour le coup, et proposer ça. Moi, je propose ça. Après, je vois bien que ce qui plaît le plus, évidemment, c'est des scénettes. C'est de la bande dessinée.
14: Ton premier bouquin édité s'appelle donc Transat. Qui raconte une expérience quand même assez hallucinante. On n'a pas tous vécu ça, de traverser l'Atlantique à la voile. Alors, tu n'es pas non plus le skipper, hein, tu es passagère.
16: Ah non.
14: Mais tu l'as fait quand même.
16: Ouais.
14: Et donc, ton premier bouquin est autobiographique encore.
16: Oui, mais il est hyper romancé. En fait, j'en avais fait 2 ou 3 quand j'ai écrit Transat. J'ai synthétisé beaucoup, beaucoup de choses. J'ai résumé 3 ans, ouais, je pense. J'avais tenu le carnet thématique. Ceux-là, pour le coup, je les ai gardés. Enfin, pas tous, mais les carnets sur la thématique du voyage, je les ai gardés parce que j'ai beaucoup dessiné à bord et je dessinais les vagues. Et ça, vraiment, j'aime beaucoup ces dessins. C'est des souvenirs merveilleux. C'est vraiment... C'était vraiment, j'ai eu beaucoup de chance. Comment résumer le truc? J'ai perdu mon père avant 6 ans. J'avais pas eu le temps de vraiment développer une relation avec lui. J'étais un peu frustrée. Il était breton, avait passé beaucoup de temps de son enfance à Bréa. Il était très bon marin. Mes parents avaient un bateau. J'avais jamais été à bord de ce bateau, moi. Donc j'étais un peu frustrée. Je me suis dit, je voudrais savoir ce que c'est que la navigation. Comme pour maintenir un dialogue avec lui. Par des connaissances, j'ai trouvé un bateau, un skipper qui prenait avec du charter et tout. Donc j'ai participé à un premier charter, un deuxième. Et ensuite, je suis venue en équipière sur les convoyages. Où là, c'est des traversées où il se passe, entre guillemets, rien. Mais moi, c'était ça qui m'intéressait. C'était quitter la terre vraiment longtemps, quoi. Bon, c'était une dizaine de jours, hein, c'est pas... Mais c'était ça que je voulais vivre.
14: Ce qui est intéressant dans ce bouquin aussi, c'est que la transat elle-même, le monter sur mer, donc là, tu publies les planches que tu as dessinées à bord, ce qu'on imagine, ce que tu disais tout à l'heure, que tu as beaucoup
16: je
14: dessiné.
16: Je me suis passé... j'avais un dessin très sec, donc il fallait que j'arrive à déployer un peu graphiquement comment dessiner la mer. Donc j'ai passé beaucoup de temps à bord en dessinant la mer pour essayer de trouver une façon de la rendre vivante, quoi.
14: Oui. Mais une grande partie du bouquin raconte justement ta vie de parisienne qui n'en peut déjà plus de travailler, ouais. Je sais pas où, dans une agence à l'époque.
16: Tu entendrais que je me répète énormément de lire.
14: Ah non, au contraire, c'est qu'on suit le fil de ta vie, donc là c'est la suite de Moi Je quasiment.
16: Moi je suis étudiante, c'est le premier boulot, et après Transat, ouais.
14: Mais tu dessines très bien Paris sous la pluie en plein hiver, ouais, avec des gens qui vivent dans des apparts minus.
16: Bah en fait. J'avais lu beaucoup de livres de carnets de voyage, de carnets de bord pour savoir comment j'allais aborder le sujet. Et en fait, j'ai trouvé qu'à lire, c'était très ennuyeux. Donc je me suis dit finalement, raconter le voyage en lui-même, c'est pas intéressant. Je trouvais intéressant de raconter pourquoi on a besoin de partir et comment on revient. Moi, j'avais pas envie de... J'avais des enjeux, des défis à relever dans ma vie. Finalement, j'étais assez contente, satisfaite de ma vie. Dans le fond, tu vois, parce que j'avais rencontré le dessin, je savais que je pouvais écrire, et ça pour moi c'était énorme comme enjeu, donc j'étais enclenchée dans quelque chose de très important. Mais la forme, on est la vie d'occidentaux gâtée, l'ennui, la superficialité, il y a du sens à mettre là-dedans quand même, et je raconte ça un peu, j'ai essayé quoi.
14: Il y a un autre bouquin qui est assez ovni, c'est Fanfare. Tu l'as évoqué tout à l'heure, le côté Fanfare, alors c'était... Je savais pas que moi, que c'était avant de le lire, qu'il y avait un vrai univers comme ça autour des fanfares, des groupes, que les gens se retrouvaient même. Donc toi, tu jouais quoi, du trombone à coulisses?
16: Ouais. En fait, il y a une tradition fanfare avec les écoles d'art parisiennes et d'ailleurs. Les plus fervents pratiquants, c'est l'école d'archi. On était la deuxième promotion. En fait, c'était la promotion au-dessus de la mienne aux Arts Déco qui avait réenclenché l'existence des fanfares puisque ça s'était arrêté pendant longtemps. Donc, en début, on n'était que deux. Et puis, chaque année, il y a une petite fanfare qui naissait. Et puis, parfois, elle fusionnait ou machin. Mais il y en a, je crois que ça continue. Et puis, il y en a qui ont perduré. Et c'est vrai que c'était un monde à part. Donc, que j'avais envie de raconter.
14: Tu joues toujours du trombone?
16: Non, alors malheureusement, je l'ai toujours.
14: Je t'aurais demandé, hein, sinon.
16: Ouais, je l'ai toujours, je l'adore, mon trombone, je devrais le donner. Franchement, il faut transmettre, mais j'y arrive pas. C'était des moments tellement... qu'est-ce qu'on a ri, quand même. Et puis, c'est sympa de faire la fête, mais au sens littéral, c'est-à-dire que tu joues et ça fait danser des gens et ça met une ambiance, parce que c'est de l'acoustique, quoi. Il n'y a pas besoin de branchement, de bidule. Tu joues et tout de suite, puis c'est des morceaux, évidemment. On apprenait que des morceaux qui font danser, quoi. Donc, on a beaucoup bougé, on est monté sur scène, on a vécu plein d'aventures, c'était vraiment super.
14: Mais tu savais faire de la musique ou la musique avait une place importante dans
16: tout.
14: Ta vie?
16: Ouais, non, pas du tout. Non, malheureusement, ça, c'était. Bah, c'est aussi, ça a contribué à ce que j'arrête, c'est que je savais pas lire les notes. Je faisais tout à l'oreille. Et bon, j'ai pas une oreille de ouf. Et donc, plus on progressait, plus les autres arrivaient à mémoriser rapidement les morceaux, moi, c'était de plus en plus compliqué. Et plus les morceaux, techniquement, devenaient compliqués. Donc, j'ai renoncé. Puis je commençais aussi à beaucoup dessiner, à travailler. J'avais plus l'énergie de tout faire.
14: Comment on écrit ce genre de bouquin au fur et à mesure, en improvisant beaucoup?
16: Comment j'ai fait? C'était drôle. Comme j'aime bien dessiner d'observation, que je trouve que ça nourrit vraiment incroyablement, puisque la vie est tellement plus folle que ce qu'on peut imaginer, j'avais décidé d'assister à une des férias qui était le rendez-vous annuel de toutes les fanfares, mais sans être dans une fanfare et à jeun. Donc c'était une expérience extrême.
14: Oui, ouais,
16: c'était horrible.
14: Peu de gens sont à jeun.
16: Grosse désillusion. Ouais. De plus comprendre ce que disaient mes amis alors que eux ils se comprenaient entre eux, c'était vraiment tu sais quand on est sous, enfin bon bref, c'était incroyable comme expérience. Et donc j'ai beaucoup dessiné, c'était super. J'ai pris plein de notes.
14: Tu l'évoquais tout à l'heure, on va aussi parler de papa. Donc tu disais tout à l'heure que tu as perdu ton père à l'âge de 26 ans d'un suicide. Il y en a eu un bouquin que tu as fait qui est un livre complètement bouleversant. C'est plus une suite de dessins un peu comme Moi Je qu'une bande dessinée.
16: Ouais.
14: Pourquoi avoir voulu le partager, ça aussi, ce moment-là, avec le monde, avec les lecteurs?
16: C'était compliqué. En fait, j'avais fait Moi-Je, j'avais fait le 2. J'avais envoyé à quelques éditeurs le Moi-Je, mais c'était un format atypique à l'époque. Et puis bon, le dessin n'était pas bon, enfin bon, voilà. Il y avait Jean-Christophe Menu de l'association qui m'avait répondu, disant, écoute, on peut pas le prendre, mais envoie-moi si tu fais d'autres choses. J'avais 24 ans, 25 ans, et bon, voilà, mon père se suicide, j'ai 26 ans, et ça m'a séché complètement. Donc, je continuais de bosser dans le graphisme et tout, je faisais des stages, des machins, enfin, c'était nul. J'étais en état de choc. Et donc, évidemment, c'est le dessin qui a pris le relais de la parole. Et puis, le temps passant, puisque j'ai toujours fait ça, j'ai extrait les dessins les plus justes, quoi. Et je les ai laissés exactement dans le même ordre qu'ils sont dans le carnet. J'ai juste enlevé ceux que j'avais fait quand j'étais... Je me souviens, j'avais fait un dessin bourré, mais il est faux, il est trop extrême, il est pas bien, il est larmoyant, il est... Et donc j'avais envoyé ça à Jean-Christophe Menu en disant, bah voilà, pour l'instant j'en suis là, j'aimerais bien écrire autre chose, c'est pas pour être publié, voilà, j'ai fait ça. Et lui, il a estimé que c'était publiable, donc on s'était rencontrés pour discuter, et il m'a convaincu que ça valait la peine de le faire. Moi j'étais très gênée, parce que je voulais pas montrer ça, quoi, c'était pas un vrai livre d'une certaine façon.
14: Ça n'a pas été conçu comme tel en tout cas.
16: Non. Donc, je sais que d'ailleurs, Menu était le seul à vouloir le publier. Tous les autres de l'association ne voulaient pas. Donc, bon, finalement, ça s'est fait. Moi, ça m'a beaucoup aidé parce que ça m'a permis de rencontrer des auteurs complets, des gens dont le travail vraiment m'intéressait. Et ça ressemblait, ce qu'ils faisaient ressemblait à ce que je voulais faire sans que je sache encore vraiment ce que je pouvais faire. Enfin, quand on débute, on n'a rien fait, en fait. On sait qui on est que quand on a posé quelques jalons. Et c'est chaque livre, moi, qui me permet de comprendre quel est mon travail ou mon trait ou mon ton, en fait. Donc, c'était quand même... Il m'a rendu bien des services, ce livre, finalement.
14: Avec un style qui est très particulier, hein. C'est un dessin qui est très jeté, parfois, parfois onirique, même.
16: Bah là, je suis au Rotring, à ce moment-là, ouais. Et je gratte la page, il y a des dessins très évanescents et d'autres un peu plus chargés, où c'était pour passer du temps. Bah, quand on est en période de deuil très fort, on sait qu'il faut juste être patient, en fait. On s'en sort, mais sur le moment, c'est très pénible. Et donc le dessin, ça devenait comme une prière, quoi. Donc je faisais des petits traits, et finalement, ce travail de petits traits, je l'ai réutilisé, je l'ai retravaillé, je l'ai transformé, je l'ai mouliné pour un transat, parce que les vagues, les noirs, et je continue beaucoup d'utiliser cette façon très, très lente de remplir la page. Je fais pas d'aplat au pinceau. Je remplis à la plume très, très lentement, et j'aime beaucoup, c'est des moments de contemplation qui sont apaisants.
14: Je trouve qu'il y a des moments assez bouleversants, des dessins de ton père lui-même, des attitudes quand il est en train de fumer sa pipe, des choses comme ça. Est-ce que tu arrives à le revoir aujourd'hui ?
16: À revoir le
14: livre ? Le livre, oui.
16: Oui, il est. Je réfléchis. Moi, je ne l'ai pas lu depuis longtemps, mais oui. Bah, il est très simple. Hein.
14: Comment il a été reçu ? Est-ce que tu as dû en parler derrière ?
16: Bah, en fait, il a été quand même... c'était mitigé, pareil, j'ai eu des retours c'est pas un vrai livre, c'est pas une vraie bande dessinée. Mais il y a beaucoup de gens qui ont été touchés, tant par la forme que le fond, finalement. Donc ça m'a aidé, ça m'a encouragé. Et c'est un livre qui existe toujours, quand même. Et j'ai encore des gens qui viennent me le demander en signature. C'est toujours hyper touchant, c'est génial, c'est beau, quoi. Bah, le suicide, en ce moment, je retravaille dessus. Donc, c'est quoi ? C'est 10 000 personnes par an. C'est un peu plus que les accidents de voiture. Ça touche quand même pas mal de monde, hein, quand même. Mais c'est un sujet qui est difficile, qui est délicat. C'est un sujet... c'est compliqué.
14: C'est ton prochain projet, mais sous un angle complètement différent ?
16: Ouais. Ah oui, oui.
14: Plus personnel, cette fois.
16: Bah, là, je rentre de nouveau dans la fiction. Ouais, c'est en cours. C'est compliqué, aussi. Je dis beaucoup compliqué, mais
14: si tu donnes du mal, c'est pour ça.
16: Ouais, c'est ça. Ouais, écrire et tout, c'est pareil. Faire un peu le tri dans son bazar intérieur. Et là, je collabore avec une autre enfant de suicidé. C'est vachement beau, quoi. C'est super touchant et beau. Mais bon, on veut pas faire un truc juste touchant. On veut vraiment parler de choses importantes, quoi. Donc voilà, c'est en cours.
14: Tu peux en dire autre chose, c'est sous quelle forme ? C'est, tu disais une fiction, mais
16: ouais.
14: C'est un peu BD de reportage aussi, je sais pas,
16: non.
14: Est-ce qu'il y a des sociologues dedans ?
16: Non, en fait, je reste dans un récit, on suit un personnage, une scientifique qui fait de la recherche scientifique, qui parle à son père, enfin, qui est en dialogue avec son père, et donc là, il y a des échos entre ce qu'elle cherche intérieurement et professionnellement, voilà, mais j'en suis que au début d'élaboration.
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14: Dans ton travail, il y a aussi tout un pan qui est un pan d'autrice jeunesse. Donc il y a de la bande dessinée, il y avait les mélomaniaques. Tu as fait des livres d'illustration. C'est travailler pour la jeunesse, c'est quelque chose qui te plaît toujours. Il y a une série là qui paraît dans Spirou avec Lewis Tondheim.
16: Ouais, c'est sympa. Ouais, la jeunesse, finalement, le vrai livre édité, c'était pas une bande dessinée, c'était un livre jeunesse. Bah, quand j'ai compris que le graphisme, j'allais pas m'en sortir, qu'il fallait que je me confronte à cette histoire d'écrire, j'ai harcelé la seule personne dont j'avais entendu parler, que j'avais jamais rencontrée, qui était le parrain de mon ami d'enfance, qui était dessinateur, qui s'appelle Geoffroy de Pénard et qui fait des livres jeunesse. Et donc je l'ai harcelé. Il voulait absolument pas me rencontrer. Il a fini par craquer. Et dans tous mes dessins, mes trucs que je lui ai montrés en vrac, il y avait un livre déjà écrit que j'avais fait pour mon filleul, parce que les enfants, tout ça, je savais pas trop comment communiquer avec eux. Et donc je lui avais écrit une petite histoire avec son... Enfin, c'était pas son histoire à lui, mais c'était lui le personnage de l'histoire, quoi. Et cette histoire-là, le Geoffroy estimait qu'elle était valable, et donc il m'a mis en contact avec son éditrice, c'était vraiment sympa. Elle a vu le truc, elle a dit, mais c'est tout nul, c'est qui cette dame? Et en fait, quand elle a compris que j'étais jeune, elle s'est dit que je pourrais progresser, et donc elle m'a publié ce truc, j'ai remanié, comme elle me l'a dit, elle l'a publié, puis ensuite on en a fait deux autres ensemble.
14: Et les Mélomaniacs, là, c'est une vraie série jeunesse, autour de la musique encore,
16: ouais,
14: après c'était... Fanfare.
16: Alors là, c'était Jean-Claude Camano, qui était le rédacteur en chef du magazine Show, qui était initié par Zep. Super laboratoire de plein de projets vraiment géniaux, avec plein de dessinateurs, dessinatrices, qui sont des gens que je revois, que vraiment super expérience. Et c'était Camano qui m'avait suggéré cette histoire de petit groupe de musiciens.
14: C'est marrant, il y a vraiment ces deux écoles, un blog et show. On sent qu'il y a vraiment une génération qui était marquée par ces deux choses-là à la même époque. On va dire aux alentours de 2005, par là, de 2005 à 2010.
16: Ouais, c'est vrai. Bah, c'est extrêmement précieux d'être publié, pré-publié, avant que la sortie de l'album. Enfin, c'est vraiment la formule classique qui existait autrefois, qui n'existe quasiment plus. Enfin, il y a Spirou qui fait ça, mais c'est la formule idéale.
14: Là, tu vas avoir une bande dessinée dans Spirou, justement. Ce qui veut dire que tu reviens un peu à la bande dessinée jeunesse.
16: Oui, c'est vraiment surprenant, inattendu. C'est Lewis qui m'a proposé des pages que Alfred ne pouvait pas faire. Mais c'était finalement un peu une idée d'Alfred et de Lewis. Enfin, bon, voilà. Donc, j'ai hérité de... J'ai testé des trucs, ça allait à Lewis, c'est super.
14: C'est quoi, c'est une histoire de chat?
16: Ouais, c'est ça. C'est un petit chat sur les toits. Qui... Il n'y a pas d'humain, hein, c'est que des chats.
14: Lewis Trondheim est souvent présent, puisque tu as pas mal édité dans sa collection Shampoing chez Delcourt.
16: Ouais.
14: Et là, maintenant, tu bosses directement avec lui. C'est quelqu'un qui accompagne un peu, enfin, que tu connais depuis longtemps, qui accompagne ton parcours.
16: Ça, c'est parce que grâce à Chicou Chicou, ils se connaissaient déjà avec Boulet. Lewis, il s'intéressait au blog. Il avait fait son blog secret, là, Frantico. Là. Enfin, pas secret, mais anonyme. Là. Il se cachait derrière le personnage de Frantico. Donc, il lisait Chicou Chicou. J'ai pu le rencontrer lors d'un festival. Il m'avait dit, bon, est-ce que t'as des projets? Tu vois comment il est, un peu froid comme ça, ce côté du projet. Et à ce moment-là, j'avais...
14: Tu fais très bien, Louis.
16: On croirait le vrai. Je voulais faire Transat. Moi, je voulais commencer à... J'avais commencé à naviguer, je voulais parler de ça. Et donc, il a pris le projet, ça lui a plu. Et ensuite, Fanfare avec lui. Et puis après, Chicou Chicou, on a sorti ça en livre, en gros objet. Il était un peu fragile, ce gros livre. C'est-à-dire, il était tellement gros que il n'est pas facile à manipuler.
14: Oui, il fait bien 500 pages. Hein.
16: Ouais. Et puis ensuite, j'ai rencontré... c'est ça. Après, j'ai rencontré Pauline Mermet chez Dargaud. Je suis restée chez Dargaud.
14: Puisqu'on parle d'atelier, de la façon dont tu dessines, comment tu dessines? Est-ce que tu dessines en numérique ou tu restais traditionnel?
16: Il y a eu un moment de frétillement à l'atelier il y a quelques années quand sont arrivés les iPad Pro et les machins là. Donc progressivement, c'est vrai qu'on a vu l'évolution. Au début, les tablettes graphiques, après au début, c'était une tablette et un écran et les deux sont séparés. Et après,
14: t'en avais un... Là, c'est...
16: Ouais, c'est ça, voilà. Écoute, moi, j'ai jamais réussi. En fait, je pense que c'est un dialogue avec l'enfance, quoi. Moi, je suis sur la feuille de papier et si tu me mets sur du verre, pour moi, ça n'a plus de sens.
14: Tu fais tes couleurs?
16: Alors, Boulette, pour Spirou, non, c'est génial, c'est Brigitte Findacli qui les fait, elle est trop forte, c'est magnifique. Sinon, à l'aquarelle, pour mes propres projets, oui. Parce que celle que j'ai fait pour certains albums précédents à l'ordi, je trouve que c'est pas très chaleureux. Parce que je suis pas très forte.
14: Et c'est très long, l'aquarelle, non? Voire un peu dangereux, parce que si tu rates, faut tout recommencer.
16: Oui, après, je scanne et je corrige, tu vois. Non, oui, c'est long, mais en fait, c'est long aussi. En fait, on se leurre complètement sur cette histoire de « je gagne du temps avec l'ordi », c'est pas vrai. De créer un album, ça prendra de toute façon du temps. Avoir une bonne idée, ça prend énormément de temps. Trouver la bonne solution, la bonne tonalité, en fait, ça prend du temps. Donc que ce soit à l'ordi, Cintiq, tablette, bidule ou au pinceau, c'est pareil. Moi, je préfère juste avoir des problèmes de pinceau que des problèmes de logiciel. C'est un choix. Tu vois?
14: Tu aimes bien, d'ailleurs, ce temps long de la création? Ça te plaît ou parfois ça t'emmerde un peu aussi de travailler très très longtemps sur un même projet?
16: Bah parfois je m'inquiète parce que je suis pas très rentable, tu vois, quand là le projet sur lequel je travaille, le projet perso, ça fait peut-être 5 ans que j'ai envie de me lancer mais que j'y arrive pas parce que j'ai pas lu assez, j'ai pas assez cerné mes intentions, j'ai pas de personnage, tu vois, c'est donc parfois ça m'inquiète en fait. Mais je pense que c'est incompressible.
14: Ça permet de parler de tes fictions comme Idéal Standard ou Amalia. Comment tu les écris, comment tu chopes une idée, est-ce que tu écris tout d'abord ou est-ce que c'est fait sur un storyboard? Comment tu travailles sur ces fictions-là? Prenons Idéal Standard par exemple.
16: Ouais, Idéal Standard. Bah Idéal Standard, j'ai mis 10 ans à le faire. Hein, si on prend vraiment les premiers carnets dédiés au sujet couple, famille, injonction, stéréotypes et tout. Donc comment j'ai fait? J'ai pris des notes, j'ai rempli beaucoup de carnets avec plein de scènes, de scénettes, avec beaucoup de dessins, plein d'extraits de livres, j'ai lu beaucoup de... La pensée féministe en fait c'est quand même beaucoup de la sociologie, donc j'ai lu beaucoup de sociologie, j'ai lu des romans, j'ai lu des films, j'ai eu beaucoup de discussions, tout ça se remplit des carnets. Quand j'estime que les carnets sont suffisamment remplis, que j'ai assez de bases et que j'ai assez sédimenté d'informations, je me contente pas de mon idée personnelle. Il faut que ça soit rejoint par le monde, quoi. J'ai pas juste envie de raconter mon histoire, je suis pas dans un témoignage personnel, c'est pas tellement ça qui m'intéresse. Et si ça m'arrive à moi, est-ce que je suis seule? Est-ce que ça concerne les autres? Ah, mais oui, ça concerne les autres. Ah, mais pourquoi on n'en parle pas? Ou alors on en parle comme ça, mais moi je trouve que c'est pas comme ça. Moi je pense que c'est important d'en parler comme ci, comme ça. Donc tu vois, je m'auto-valide dans mes intentions en lisant d'autres trucs. Parfois j'abandonne des pistes parce qu'elles ont déjà été mises en pratique de façon beaucoup plus intelligente ou quoi, tu vois, c'est un long cheminement comme ça. Donc une fois que les carnets sont remplis, je les épluche. C'est long et c'est pas ça, c'est laborieux, je trouve. Pour Idéal Standard, j'ai fait ça, et là j'ai fait ça aussi pour le projet en cours, je les épluche et donc je dégage des thématiques qui me semblent importantes et qui peuvent se clipser les unes entre elles. Et ensuite... Parfois, j'ai des scènes déjà très claires. Pour Idéal Standard, j'avais beaucoup de scènes très claires, très évidentes, que je savais qu'il fallait les mettre. Je me souviens que sur cette table de ping-pong, j'avais plein de petites fiches avec mes scènes, avec un mot-clé, et je les dispatchais, et j'essayais de les mettre dans un ordre qui soit le plus fluide et cohérent possible. Donc j'en ai enlevé plein, j'en ai enlevé beaucoup, qui rentraient nulle part. Et je faisais passer la fiche en bas, en haut. Enfin voilà, un travail de scénariste classique finalement, hein, mais qui est assez marrant à faire. Ça, j'aime bien.
14: Et tout est écrit avant que tu attaques le travail proprement dit. Est-ce que c'est écrit en dessin? Est-ce que tu storyboardes, par exemple?
16: Là, quand je te dis j'ai une scène, c'est qu'elle est dessinée, c'est qu'elle est storyboardée. Donc je l'ai dans ma tête, mais je la teste sur papier. Je vois en gros si elle fonctionne. Et après, donc j'ai une fois que j'ai fait ce travail de fiche là où je mets tout en ordre, où j'ai un scénario, c'est-à-dire comme avec une dynamique, avec une problématique où on suit un personnage dans son évolution, parce que c'est ça qui fait qu'on lit un livre, c'est qu'il y a une idée qui se dessine et qu'on veut savoir comment elle va s'épanouir, quoi. Là, je storyboard de façon... je fais un découpage, quoi, très grossier, mais complet.
14: Tu parlais de Pauline Mermet tout à l'heure, ton éditrice. Est-ce que ton éditeur intervient? Est-ce que tu lui montres, justement, si ça fonctionne, si le rythme est bon? Ou est-ce que c'est vraiment toi qui es... qui reste sur le projet?
16: Je crois que je lui ai montré le découpage. Une fois que j'avais fait tout ce travail, que je fais mon premier découpage. Toi, tu dis storyboard. Moi, je n'utilise pas tellement ce terme, je dis découpage. Mais je crois que c'est la même chose.
14: Ouais, à peu près, ouais.
16: Ouais.
14: C'est un scénario en dessin.
16: Ouais. Je montre, je peux avoir plusieurs versions. Parce que mes premières versions sont toujours beaucoup trop dures.
14: C'est-à-dire?
16: Elles sont trop violentes, trop dures.
14: Ah, tu rajoutes de la légèreté après.
16: Ah ouais, ouais. J'avais mis des scènes, parce que ça se passe en néonatologie et tout, et j'avais mis des scènes un peu trop dures.
14: Oui, Amalia, hein, on retrouve aussi cette thématique d'une femme qui est complètement débordée par et son travail. La maternité, c'est Idéal Standard. Amalia, elle travaille dans une espèce de société un peu à la 1984. On a l'impression d'une boîte d'assurance où elle fait
16: un boulot normal. De...

0: Bah, en fait, c'est toujours un peu des va-et-vient, mais là, mon sujet, c'était l'épuisement. C'était ça le mot qui guidait tout le truc. C'est on s'épuise, on épuise le monde. Comment incarner ça dans un parcours avec quelqu'un qui veut bien faire, et en fait, ça marche jamais. Donc, j'ai essayé de faire créer un personnage d'employée, de compagne, de mère qui essaie d'être très généreuse et puis en fait qui dépasse constamment ses limites, qui se respecte pas et du coup qui est pas vivable quoi.
1: Ça prend beaucoup de temps. Tu disais, j'ai mis 10 ans hein, sur Idéal Standard. Entre le moment où tu en as l'idée et où c'est terminé, mais le travail lui-même de réalisation, il te prend beaucoup de temps. Je sais pas, est-ce que tu fais, tu t'astreins un rythme de faire 2 planches par semaine ou, je sais
0: pas. En fait, le travail d'écriture, qui est où je suis vraiment particulièrement lente, hein, alors que bon. Mais ensuite, une fois que mon découpage est fait, non, c'est 1 an. Tout dessiner, c'est 1 an. Et puis s'il y a des couleurs, c'est quelques mois de plus en fonction du temps que me prennent les couleurs.
1: Qu'est-ce qui te procure le plus de plaisir dans ton travail de bande dessinée?
0: Ah ouais, tiens, je sais pas. Je trouve que c'est quand même... tout est assez difficile. Je crois que le moment où le découpage est terminé, je rentre dans un truc plutôt exécutif, récréatif. Parce que j'ai plus d'enjeux, j'ai fait le plus dur.
1: On continue à se balader un peu dans ta bibliographie. Il y a un bouquin que j'aime bien qui s'appelle L'air de rien, qui est une compile de petites demi-planches que tu publiais dans Libération. C'est un rythme de presse, là encore c'est un rythme différent. Je crois que c'était tous les dimanches hein, que c'était publié.
0: Ouais, c'est ça, c'était leur supplément week-end. Oui, c'était des petites chroniques. J'avais un peu une carte blanche, donc j'ai fait ça. C'est plein de personnages différents, on les voit discuter, faire des trucs. Et c'est des petites. Moi, c'est ce qui m'amuse, hein, nos petites absurdités, nos petits. Je sais pas, les petits mensonges, mais les petites omissions, les petits trucs, nos incohérences, en fait, et qu'on essaye de maintenir dans un quant à soi. Ça m'amuse. Et j'ai fait ça à 2 ans, et puis ils m'ont viré. Bon.
1: Ah, ils t'ont viré, zut. Il faut que quelqu'un prenne ça absolument.
0: Ben en fait, la scène était dingue parce que j'ai la chance d'être dans un atelier collectif. Donc, on partage beaucoup d'informations. Ça nous aide face à ce monde cruel. J'ai 2 camarades qui reçoivent un coup de fil et qui viennent me voir après le coup de fil en disant « Mais Aude, t'arrêtes, Libé ?»« Bah non, pourquoi ?»« Bah parce qu'on a eu le DA là, qui nous demande si on veut reprendre ta place. Quoi ?» Et le fameux DA m'appelle, je sais même plus, est-ce que c'était le jour même ou le lendemain? Évidemment confus, il avait compris qu'il avait fait une grosse bourde, mais c'était trop tard, tu vois, en me disant, bah oui, en fait, là. Mais c'était horrible, parce que tout le monde se faisait virer chez Libé à ce moment-là, c'était horrible. Lui-même, il était complètement sous pression, enfin, c'était vraiment un traumatisme pour lui. Bon, voilà, j'en ai fait un strip, du coup, ça a été le dernier qui a été publié dans Libé.
1: Est-ce que, si je dis qu'il y a une petite influence Sampé dans ton travail, tu la revendiques?
0: Ah bah oui, dans les livres que mon père avait, il y avait les livres de Sampé, les livres de ces compilations de dessins. Et il y en avait même un dédicacé à mon père. Il s'était fait dédicacer un livre par Sampé. Donc je les ai récupérés, ces livres, et je les relis. Et j'essaie de retrouver aussi les vieilles éditions dans les ventes d'occasion. Là, parfois, j'en ai 4-5. Oui, Sampé, bien sûr, une référence, ouais.
1: On voit souvent ça, hein. Tu fais des grands dessins de ville, par exemple, très détaillés avec des traits, comme il faisait pas mal aussi, avec des petits personnages qui ont l'air écrasés dans la ville où ils sont.
0: Ouais, ah bon, tu trouves que je...
1: Ah non, je trouve qu'il y a un petit cousinage, ouais.
0: Ouais, ah oui, cousinage, ouais, c'est sûr. Bah, j'ai acheté un gros bouquin, là, qui compilait pas mal d'interviews de lui, et en fait, c'était intéressant, parce que du coup, on comprend un peu comment il bosse. Il construit énormément, si j'ai bien compris, il construisait énormément ses images. Ça m'a beaucoup rassurée, parce que moi, je passe un temps fou à crayonner, et au final, il reste pas grand-chose. Mais j'ai beaucoup, beaucoup besoin d'asseoir mon dessin, parce que sinon, je flotte trop, quoi.
1: Tu donnes l'impression d'un trait assez léger, justement.
0: Oui.
1: Et que mais par contre, c'est très surchargé avant, c'est ça?
0: C'est pas surchargé, c'est très construit, quoi. Et pour qu'une histoire, une image soit lisible tout de suite, ça demande un petit travail de construction, moi, je trouve. Alors évidemment, il y a certains dessins jetés comme ça en croquis qui marchent très bien, bien sûr. J'y aspire d'ailleurs, être plus libre, je me le souhaite, quoi. Parce que je suis beaucoup trop dans le contrôle. Mais construire une image qui soit vraiment lisible d'un coup d'œil, ça demande. Parfois, on se dit, ah, il faudrait qu'on voit, je sais pas moi, le feu rouge, le panneau nanin et tout. Puis en fait, ça encombre visuellement, en fait. Ah bah non, en fait, il faut se concentrer sur juste la trajectoire du personnage qui. Et petit à petit, comme ça, on arrive. Moi, c'est en faisant que je me rends compte. De ce qui va pas, et petit à petit on enlève.
1: Est-ce que t'as l'impression que tu commences à maîtriser justement?
0: Bah, moi j'ai l'impression qu'un style graphique se construit sur ce qu'on n'arrive pas à faire justement. On n'arrive pas à dessiner tout un tas de trucs, donc on va dessiner ce qu'on sait dessiner de la façon la plus cohérente possible. La progression, bah, c'est ça qui est génial de faire des métiers de création, c'est que a priori la progression est infinie. Et surtout, c'est le plaisir, l'amusement, c'est une joie. Constante de chercher des idées, de trouver, quand tu trouves une idée, bon, ça arrive pas souvent. Puis, ouais, ou trouver une solution, résoudre un problème, c'est un jeu qui se renouvelle sans cesse.
1: On disait que t'as fait de la BD jeunesse, mais t'as fait de la BD de cul aussi, dans une collection qui s'appelle comme ça, hein, BDQ. Ouais. C'est des petits bouquins. érotiques, je ne sais pas si on peut les appeler érotiques, pas vraiment d'ailleurs.
0: Non,

0: Pornographique.
1: Pornographique.
0: Oui, parce qu'on voit, on voit les parties, hein, donc on voit les parties génitales, donc c'est pornographique. C'est la définition. Érotique, c'est suggéré, mais c'est pas montré.
1: Tu vois, tu en as fait deux, comtesse et déesse.
0: Ouais.
1: Comtesse, c'était un des tout premiers.
0: C'était le premier, s'il te plaît.
1: Ah oui.
0: Ouais.
1: Pionnière.
0: J'étais très fière. Ouais, j'étais très. Bah, en fait, il y avait Lisa Mandel aussi initialement, Fred Felder et Ciseaux. Ils partageaient tous les trois avec Lisa le même atelier autrefois. Et il s'était dit, mais finalement c'est dommage, il n'y a plus de production de BD porno, alors qu'en fait dans les années 70 il y en avait plein. D'ailleurs, il se référait à une collection qui s'appelait Elvi France et qui traduisait les pornos italiens, mal faits, j'allais dire mal branlés, mais par des auteurs réputés, mais qui signaient sous des faux noms. C'était un ou deux dessins par page, pas plus, c'était un petit format, et c'était vraiment du livre de gare un peu jetable, de mauvaise qualité. Donc c'était ça leur référence. L'idée, c'était de faire des petits formats qui prennent pas trop de temps aux dessinateurs, dessinatrices quand même. Parce que c'était pas hyper bien payé, mais au début ils ont publié ça sur internet. Donc on a été assez nombreux à participer, à proposer quelques pages de courtes histoires. Et moi j'ai fait des petites scénettes avec ce personnage de noble là dans son château. Quand ils ont trouvé l'arrangement avec les requins marteaux pour créer la collection papier, ils m'ont contacté pour faire le tome 1. J'étais hyper contente.
1: Et dessiner du sexe, c'est quelque chose de particulier ?
0: Bah ouais, c'était un petit défi personnel quand même, d'arriver à dépasser quelques petits tabous, peut-être un peu, mais c'est très beau, le dessin et la sensualité, ça va tellement bien ensemble.
1: Quand tu parlais de la BD pornographique des années 70, c'est une BD qui est évidemment entièrement masculinisée.
0: Moi, je trouve ça illisible.
1: Quand tu fais le dernier, par exemple, qui est plus récent et qui s'appelle DS, il y a la volonté de faire du pornographique féminin ?
0: J'en sais rien. Moi, de toute façon, c'est un peu comment ne pas l'être, tu vois. Bah, c'est vrai que les Elvi France que j'avais trouvées feuilletées, les femmes sont toujours violées, découpées en morceaux, droguées, comme si elles pouvaient pas avoir leur propre désir. Mais c'est normal, ça correspond à une mentalité de l'époque où les femmes étaient conditionnées à être au service du désir masculin. Enfin, en fait, un désir féminin, c'est forcément chaotique, hystérique, stérile. Enfin, comment ? Il faut qu'il soit, fécondé par la puissance masculine, sinon il n'a pas de sens. Et donc c'est vrai que c'était pénible, c'était vraiment pénible. Tu vois, je m'énerve en parlant, excuse-moi.
1: Mais c'est bien, vas-y, continue.
0: C'est insupportable. Et puis en plus, ça, on voit bien, il y a encore, ça perdure, quoi. Enfin bref. Donc proposer autre chose, c'est certain. Mais je suis tout aussi bien formatée que n'importe quel bonhomme. Et donc pour moi, ça a été quand même une petite gageure, d'arriver à dépasser mes propres stéréotypes. Donc Comtesse, j'ai fait de mon mieux, et DS, c'était plus un peu plus affirmé, et le personnage de Lilith, je l'avais rencontré dans mes lectures féministes pour Idéal Standard, et j'avais trouvé que c'était un personnage vraiment génial, mais je voyais pas comment l'utiliser, jusqu'à ce que je me décide...
1: Tu peux rappeler qui est Lilith ?
0: Ah ouais, pardon. Alors Lilith, c'est censé être la vraie première femme créée par Dieu.
1: Avant Ève, donc.
0: Avant Ève, à puissance égale avec Adam, donc ils étaient tous les deux très puissants, enfin c'était des humains complets, quoi. En fait, Adam s'imagine être plus important, et donc il veut dominer Lilith, qui ne se laisse pas faire, et qui finit par quitter le paradis.
1: Et finalement
0: Dieu coupe Adam en deux, parce que pour en faire Ève, parce qu'il a plus assez de terre.
1: Et ça devient, c'est une BD de cul, mais au final, c'est une BD politique.
0: Alors, ouais, c'était un peu abusé, mais je me disais finalement, je veux pas non plus faire un truc trop premier degré, je veux quand même mettre de l'humour, parce que je trouve que l'humour, c'est une façon géniale de faire passer des messages. C'est une super chouette façon de discuter avec le lecteur ou la lectrice, je trouve. Enfin, moi, ça me plaît bien. Alors, Lilith, c'est un personnage pré-biblique, mais quand même, la Bible, ça parle que de cul. Le Premier Testament, l'Ancien Testament, ça parle que de cul tout le temps. C'est fou. Donc, je trouve ça... Bon, je me suis dit... J'ai mélangé tout ça dans ma marmite, et voilà, j'ai fait ça. DS.
1: T'as envie de refaire des bandes dessinées dans ce genre qui a un peu disparu ?
0: Ouais,
1: la pornographie existe au féminin maintenant, vraiment, c'est...
0: En fait, ça fait longtemps, mais c'est juste qu'on ne sait pas. Mais
1: et que ça n'existe pas tellement, ou quasiment pas en BD, en fait.
0: Bah, ça n'existait pas, mais maintenant, si. Ben, j'ai l'impression qu'il y a pas mal de dessinatrices qui ont participé à la collection et que ça continue et que ça s'est enclenché. J'ai l'impression, je sais pas, j'ai pas tellement d'avis là-dessus.
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1: On arrive au terme de ce podcast. Aude, je t'ai demandé trois choix, je veux dire que t'as oublié.
0: Ah merde,
1: depuis,
0: j'en
1: étais sûr.
0: Excuse-moi, c'était quoi ?
1: Ouais. Alors, il faut que tu choisisses, c'est pas forcément un truc qui t'a marqué pour toute ta vie, ça peut être un truc que t'as lu, vu, entendu la semaine dernière. On va commencer par un film ou une série.
0: Bah, Miyazaki, moi je trouve qu'il est parfait. J'ai pas vu le dernier qui a l'air un peu difficile d'accès, mais je sais pas moi, Mononoke. C'est des personnages féminins absolument incroyables. C'est quand même aussi des complicités féminins-masculins où il y a un personnage. Enfin, je trouve qu'il arrive à trouver où c'est finalement le personnage féminin qui mène beaucoup l'action, mais avec quand même un personnage masculin qui est pas. Enfin, qui est pas anodin du tout, qui est même très beau. Enfin, c'est très touchant. L'univers est absolument magnifique. Et en termes de réalisation, moi, je trouve qu'il n'y a aucune scène que j'enlève, tu vois. Enfin, je sais pas, non.
1: Ok. Un album de musique ou une chanson?
0: Non, mais genre une chanteuse genre Esther Phillips ou, tu vois, ou Nina Simone ou quelqu'un qui a une voix. Enfin, dans le sens aussi sensibilité. Bon, voilà.
1: Et enfin, livre, roman, bande dessinée?
0: Bah, il y en a plein aussi, hein, quand même. Il y a plein de trucs super. Bah, en fait, si, non, quand même, un album que j'ai lu, j'avais bien aimé, c'était le journal d'Istanbul. De Ersin Karabulut.
1: Journal inquiet d'Istanbul, c'est ça ?
0: Journal inquiet d'Istanbul. Ouais, j'ai trouvé que c'était. Bah, il reste dans un. C'est autobiographique, mais il va bien au-delà. Et j'ai trouvé que c'était très bien fait. Très drôle et en même temps inquiétant et touchant. Enfin, j'ai bien aimé.
1: La série Moi-Je, dont le dernier Moi-Je quarantaine sont publiés dans la collection Charivari de Dargaud, ainsi que les fictions Amalia et Idéal Standard, Comtesse et Déesse, deux petits livres de la collection BDQ. Le bouleversant papa, c'est à l'association, sans oublier tes albums jeunesse chez Kaléidoscope, Donjon. On n'a pas parlé de donjon, tiens, mais oui, t'as fait un donjon quand même.
0: Ouais, bah oui, c'est sympa. Ouais, c'était pas facile. C'était pas facile. J'aimerais bien en refaire un autre pour être un peu plus libre et m'amuser plus en dessin et être plus forte en dessin. Là, j'ai vraiment été trop. J'étais trop intimidée. Mais c'était super.
1: Oui, ça t'a amusé cette expérience,
0: oui,
1: avec Lewis et Johannes Farr.
0: Bah ouais, hyper amusant. Bah ouais, bien sûr. Et puis c'est trop rigolo. Puis j'aime bien cette idée de la bande. On est dans des métiers très solitaires, donc c'est vraiment sympa de se retrouver dans une grande ronde comme ça avec plein de styles différents. C'est très généreux de leur part, je trouve.
1: Voilà, donc pour conclure là-dessus, Donjon et les Mélomaniacs, ça c'est chez Glénat. Merci beaucoup, Aude,
0: de
1: m'avoir reçu dans ton atelier. Et bien sûr, ça va sans dire, mais ça va mieux en le disant. Lisez des BD. It's one for the money.
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15: Salut à tous, bienvenue sur Radio Campus 3. Aujourd'hui dans Double Dose, je vous raconte l'histoire de Claude Nougaro. Auteur, compositeur, interprète, grand connaisseur de jazz et d'afro-latino, il naît le 9 septembre 1929 dans la bonne ville de Toulouse. Il est le fils d'un chanteur d'opéra et d'une professeure de piano. Élevé par ses grands-parents, il écoute beaucoup la radio et découvre ainsi Edith Piaf, Louis Armstrong. Après son service militaire de 18 mois, n'étant pas très doué pour les études, il se lance dans le journalisme. En plus, il écrit déjà des chansons et rencontre Georges Brassens. En octobre 1958, il édite ses premiers enregistrements et en 1962 arrive un premier succès, Cécile ma fille, suivra un autre, une petite fille, et beaucoup de titres plus jazzy, notamment l'adaptation de Dave Brubeck dans le jazz et la java.

0: Justin Gomen, la Java dit Gohom. Mais quand le jazz est là, la Java s'en va. Il y a de l'orage dans l'air, il y a de l'eau dans le gaz entre le jazz et la Java. Jazz et Java copains, ça doit pouvoir se faire. Pour qu'il en soit ainsi, tiens, je partage en frère. Je donne au jazz mes pieds pour marquer son tempo. Et je donne à la Java mes mains pour le bas de son dos. Et je donne à la Java mes mains pour le bas de son dos.
1: Cette semaine, dans Double Dose sur Radio Campus 3, on s'arrête sur l'univers de Claude Nougaro. Suite de l'histoire. Après une convalescence consécutive à un accident de voiture, Claude Nougaro se produit dans des salles comme l'Olympia, le Théâtre de la Ville et le Palais d'Hiver à Lyon. Il s'entoure de pointures comme Eddie Louis, Michel Colombier, Didier Lockwood ou encore Marcus Miller. Arrive mai 68 et la chanson Armstrong en hommage à Satchmo. Dans les années 70, il collabore avec Michel Legrand pour une bande originale de films. Il rencontre également Jean-Claude Vanier et quitte sa maison de disques Philips pour Barclay au milieu des années 70. De gros titres suivront, tels que Le coq et la pendule, Danser sur moi, Tu verras, tu verras. Après une dizaine d'années de creux, la maison Barclay rompt son contrat et le remercie. Mais Claude Nougaro ne se décourage pas. Sur un coup de tête, il vend sa maison de Montmartre et s'envole pour les États-Unis, précisément New York, avec une nouvelle maison de disques WEA. Il enregistre également et compose avec de grands musiciens, encore le Marcus Miller notamment et le fameux Nile Rodgers. Un album arrive intitulé Nouga York, ce sera la révolution. En sortira un titre du même nom qui fera un malheur.

0: Avec le titre Nouga York, ce sera son plus gros succès. Il reçoit ainsi 2 victoires de la musique, du meilleur album et du meilleur artiste masculin de l'année, relançant vraiment sa carrière. Suivront les albums Pacifique, Shang Songs, L'Enfant Phare et Embarquement Immédiat. Il continue toujours dans la mouvance jazzy, se produisant aussi au Zénith de Paris. Mais sa santé se dégrade, il participe quand même aux albums Seul en Scie et Seul en Cirque. Claude Nougaro avait aussi le projet d'écrire un opéra, mais ce sera vain. Il fera encore quelques salles de spectacles, tranquille, lisant notamment des fables, et commencera l'enregistrement d'un album La Note Bleue, qui ne pourra pas être terminé. C'est Yvan Cassar qui assurera la finition. L'album sortira à titre posthume en novembre 2004, et Claude Nougaro nous quittera quelques mois après d'un cancer du pancréas. Avec le jazz et la java, et Nouga York, vous avez eu droit aujourd'hui à une double dose de Claude Nougaro. À très vite pour de nouvelles pépites sur Radio Campus 3.
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0: Dans Paroles d'acteurs, quelques répliques célèbres de films. Ça peut faire l'objet d'un jeu d'ailleurs, hein, d'un blind test. 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
1: Nous allons établir un règlement. Règle numéro 1. Vous n'avez pas le droit de toucher à quoi que ce soit.
2: Ah, d'accord. Même pas le sol ?
1: Si, vous pouvez toucher le sol.
2: Même pas à l'air ?
1: Si, vous pouvez toucher l'air.
2: Même pas ça ?
3: Par exemple, je suis juif.
4: Vous êtes juif ? Comment Salomon, vous êtes juif ? Salomon est juif.
3: Oh. Et mon oncle Jacob, qui arrive de New York, il est rabbin.
4: Mais il est pas juif.
5: Ah si. Crevette créole, le gombo de crevette, à la planche, à la vapeur, en sauce. Tu fais l'avocat crevette, la crevette citron, la crevette à l'ail, la crevette au poivre, soupe de crevette, le ragoût de crevette, la salade de crevette, le cocktail de crevette, le hamburger de crevette.
6: Faites évacuer l'île.
7: Ce serait la fin du parc.
6: Un hybride génétique créé en labo, qui a grandi en captivité. Tout ça, elle le découvre pour la première fois. Elle ne sait même pas ce qu'elle est. Elle va tuer tout ce qui passe à sa portée.
8: Vous croyez qu'elle se pose ce type de questions ?
9: Elsa ! Réveille-toi, réveille-toi, réveille-toi !
10: Anna, retourne te coucher.
9: Je ne peux plus dormir. Le ciel s'est réveillé. Alors je me suis réveillée. Et c'est l'heure de jouer.
11: Attendez un peu, Doc. Est-ce que j'ai bien entendu ? Vous dites que vous avez fabriqué une machine à voyager dans le temps ? À partir d'une DeLorean ?
12: Pouvoir grand dans la vie. Quitte à voyager à travers le temps au volant d'une voiture, autant choisir une qui ait de la gueule. Par ailleurs, la carrosserie étant en acier inoxydable, la dispersion des flux... Attention !
13: Ketchup. Comme celui que ma mère mettait dans les spaghettis, ma puce.
14: Oh, mon Dieu ! Aide-moi, Poppy est devenue dingue !
15: Surprise !
16: Surprise, Cindy.
17: Es-tu Samuel James Witwicky, descendant d'Archibald Witwicky ?
18: Ils te connaissent, Sam.
19: Ouais ?
17: Mon nom est Optimus Prime. Nous sommes des organismes robotiques autonomes de la planète Cybertron.
20: Mais vous pouvez nous appeler Autobots, c'est plus court.
19: Autobots ?
21: Découper une seule, un loup.
20: Un loup ?
21: Un turbo ?
20: J'ai des notions de mécanique.
19: De toute façon, c'est de la viande ce soir.
21: Ouais, on va dire ça. Tu le mets avec Patrice, il le lâche pas. Les roues flaquettes, je suis pas sûr.
20: Ah bon ?
21: Hein ?

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5: Bonjour à tous, ici Vianney pour la chronique verte. Aujourd'hui, nous allons traiter de l'idée reçue qui dit que le nucléaire est très polluant. Et on commence avec une petite définition de ce qu'est la pollution. La pollution, c'est l'introduction, généralement par l'homme, d'entités entraînant la dégradation ou la destruction d'un écosystème. Ces entités peuvent être physiques, le bruit, la lumière, chimiques, le CO2, l'amiante, les pesticides, biologiques, les espèces invasives, ou radiologiques, la radioactivité. Maintenant que nous avons défini ce qu'était la pollution, je vais vous expliquer schématiquement le fonctionnement d'une centrale nucléaire. Tout d'abord, la réaction qui s'opère dans le cœur des réacteurs est la fission des noyaux d'atomes d'uranium qui engendre beaucoup de chaleur. Cette chaleur fait chauffer de l'eau qui va à son tour faire tourner une turbine produisant ainsi de l'électricité. Cette réaction n'émet pas de CO2 ni d'autres gaz à effet de serre. Cela fait du nucléaire une énergie fortement décarbonée. En effet, le nucléaire français n'émet que 6 g de CO2 par kWh contre 400 pour le gaz et 800 pour le charbon. Ces 6 g de CO2 par kWh sont principalement liés à l'extraction et au transport de l'uranium ainsi qu'à la fabrication des centrales. Mais qu'en est-il du gros panache qui sort des cheminées des centrales nucléaires? Ces nuages ne sont que de la vapeur d'eau issue du système de refroidissement de la centrale. Cette vapeur rejoint le cycle naturel de l'eau et n'est donc pas de la pollution. D'ailleurs, ces tours appelées aéro-réfrigérants ne sont pas du tout propres au nucléaire, mais à toute centrale thermique ou au fourneau en bord de rivière afin de refroidir l'eau prélevée. A l'inverse, une centrale nucléaire en bord de mer n'aura pas d'aéro-réfrigérant car l'eau y est bien plus abondante que dans une rivière ou un fleuve. Parlons maintenant des déchets. Du fait de notre mode de vie très consumériste, nous produisons 2,5 tonnes de déchets industriels par personne et par an pour nos objets du quotidien. Nous n'en voyons que très peu car beaucoup sont produits en dehors de nos frontières. Dans ces 2,5 tonnes par personne et par an, 100 kg sont des déchets toxiques qui nécessitent un retraitement de dépollution. En comparaison, la totalité des déchets issus du nucléaire en France représente 1 kg par personne et par an. Les déchets qui sont très dangereux, c'est-à-dire les déchets de moyenne activité à vie longue et déchets de haute activité, représentent 10 g par personne et par an. C'est donc une quantité minime dont le traitement est excessivement surveillé par l'ANDRA et l'IRSN. En d'autres termes, la quantité annuelle de déchets nucléaires problématiques pour toute la France ne représente pas plus que le volume d'un appartement de 3 pièces. Et pour l'utilisation des ressources, le nucléaire nécessite 20 fois moins d'acier, 8 fois moins de béton et 20 fois moins d'empreinte au sol par kWh produit que l'éolien. Alors certes, le nucléaire n'est pas une énergie parfaite, mais l'arbitrage des bénéfices-risques et la faible quantité de pollution émise jouent très fortement en sa faveur. En addition, l'énergie nucléaire est avec l'hydroélectricité la seule énergie pilotable décarbonée, ce qui est primordial pour la stabilité de notre réseau électrique et de notre climat. Cependant, il ne s'agit pas d'opposer nucléaire et énergie renouvelable, mais bien d'obtenir un mix électrique et énergétique combinant les deux et se passant d'énergie fossile. C'est déjà la fin de cette chronique verte très dense. Si vous avez des remarques ou des questions, n'hésitez pas à nous en faire part via notre adresse mail suivante ulysse@utt.fr ou via notre page Facebook. Nous y publions toutes les semaines les chroniques et les récapitulatifs des informations importantes. A bientôt pour le prochain épisode de la chronique verte.
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4: Une belle journée ce dimanche, alors profitez-en pour aller vous balader en famille, entre amis, en amoureux, en solo, comme vous voulez. Profitez-en pour aller vous balader et faire aussi de bonnes affaires, avec notamment pas mal de vide-greniers dans la région ce dimanche. À Masset notamment, à Vauchassy ou encore à Troyes, du côté de l'école Jean Masset.
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0: C'est le retour du Paris 3 UCI, on parle cyclisme bien sûr, c'est ce lundi, le Paris 3 qui célèbre cette année sa 67e édition. Un rendez-vous incontournable du calendrier cycliste et un événement profondément ancré dans notre territoire. Fidèle à son exigence sportive, cette édition réunira une nouvelle fois un plateau de très haut niveau garantissant une compétition intense et un spectacle de premier plan jusqu'à la ligne d'arrivée face au Stade de l'Aube. Début des animations à 14h, ça va bientôt démarrer du côté du Stade de l'Aube et arrivée de la caravane tout à l'heure à 16h30 et bien sûr l'arrivée des coureurs à hauteur du Stade de l'Aube.
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4: C'est Axel Meunier, le président de l'Agorae et également de Campus 3. Donc, c'est quoi l'Agorae ? L'Agorae, c'est une épicerie solidaire où l'objectif est de fournir aux étudiants dans le besoin des biens de subsistance de première nécessité, enfin des biens de subsistance, que ce soit des produits alimentaires comme des produits d'hygiène, à des prix complètement cassés. L'idée est de proposer à presque 10% des prix qu'on peut retrouver dans le marché, des biens, tous ces biens-là, afin d'aider les étudiants dans la difficulté à finir leur mois. Donc l'Agorae, c'est donc notre épicerie dans le centre-ville, mais c'est également notre lieu de vie à Technopole, enfin du coup place Léonard de Vinci du côté Technopole. Donc c'est un lieu où si vous souhaitez vous pouvez venir en tant que particulier, mais tout autant en tant qu'association pour faire vos activités, pour faire des moments de cohésion et globalement même réviser si vous en sentez le besoin. Donc n'hésitez pas à passer place Léonard de Vinci, vous pouvez la réserver en passant par notre compte Instagram dans notre Linktree ou en venant directement en physique en scannant le QR code pour réserver le local. L'Agorae, c'est également l'aubaine. Donc l'aubaine, c'est un peu le même principe que notre épicerie solidaire, sauf que c'est plus à travers des meubles, des fournitures scolaires que à travers des denrées alimentaires. C'est-à-dire que vous pouvez venir récupérer un canapé à des prix complètement cassés ou d'autres mobiliers ou même encore des objets de la vaisselle, etc. Également, si vous souhaitez donner à l'Agorae, n'hésitez pas à nous contacter. Ce sera très utile pour les étudiants qui pourraient le récupérer et ça vous permettra de vous débarrasser potentiellement de vos encombrants. Donc voilà, donc c'est tout ça l'Agorae, c'est beaucoup d'actions, des actions solidaires, des actions d'entraide entre nous, entre étudiants, avec des équipes de bénévoles. Et cette équipe de bénévoles, il faut la renouveler. Il nous faut toujours plus de monde pour pouvoir partager la charge de travail en tant qu'étudiant, mais encore plus accompagner et pouvoir proposer toujours plus d'actions pour les étudiants de la ville de Troyes. Donc si vous souhaitez rejoindre l'Agorae, si le projet d'innovation sociale, si vous souhaitez aider d'autres étudiants dans le besoin et donner de votre temps pour le faire, n'hésitez pas à nous contacter à travers notre adresse mail agorae@campus3.fr. Donc contactez-nous, envoyez-nous un mail et on vous répondra dans les plus brefs délais si vous souhaitez nous aider ou encore si vous souhaitez venir au local de l'Agorae pour échanger avec nous et qu'on vous présente le tout. Merci pour votre écoute, c'était Axel Meunier. Et puis très bonne journée sur Radio Campus 3.
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1: 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Elle y a découvert une tombe princière des environs de 450 avant notre ère, riche de près de 200 pièces formant un exceptionnel mobilier funéraire. 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Pour la première fois, l'ensemble des objets de la tombe princière est présenté au public un peu plus de 10 ans après leur découverte. 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
12: 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Salut tout le monde, bienvenue à vous sur Radio Campus 3 et voici Rock Station. Ça va durer 2 heures les amis, on a fait la sélection pour vous. De grands artistes internationaux hein, durant 2 heures. Nous aurons le groupe America dans un instant avec Riverside et tout de suite un extrait du tout nouvel album de Keith Urban, un album de reprise. Il a revisité pour nous Steal Away, Keith Urban dans Rock Station.

Bienvenue à vous qui nous rejoignez, vous faites bien. Vous avez choisi Radio Campus 3, la radio de la Fédération des étudiants troyens. 2 heures de musique, Rockstation, Lolo Mouza en studio pour vous, avec comme toujours de grands artistes américains à l'instant. Les années 70, Riverside, et auparavant l'année 2026, mais oui, c'est tout nouveau. Alors un vieux titre, mais revisité par Keith Urban, c'était Steal Away, donc pour ouvrir Rockstation aujourd'hui. Dans un instant, Dire Straits, avec un bon tube de l'époque de l'album On Every Street, mais comme on alterne comme ça les grands tubes et aussi les dernières nouveautés, je vous propose justement un extrait du tout nouvel album de Peter Frampton. Ça fait bien des années que Peter Frampton n'avait pas sorti d'album. Eh bien, voici, il arrive. Il est tout beau, il est tout chaud. Peter Frampton avec Sheryl Crow pour l'accompagner sur ce morceau. Breaking the Mold.

Mark Knopfler et son célèbre picking. Dire Straits, bien sûr, The Bug et auparavant Peter Frampton en nouveauté avec Sheryl Crow, s'il vous plaît, à ses côtés pour Breaking the Mold. Très belle chanson hein, à retrouver sur le nouvel album de Peter Frampton. Voilà ce qu'on vous offre quand même de bien belles et bonnes choses hein, dans Rockstation sur Radio Campus 3. C'est tous les jeudis soirs, Rockstation, 21h-23h et le dimanche en début d'après-midi, 14h-16h. On va continuer avec Manfred Mann et son Hearth Band dans les minutes qui viennent. California, voilà un morceau qui va sentir bon le son de la West Coast des États-Unis, mais pour l'heure, Chris Stapleton avec Céline Dion. Mais oui, et ça aussi c'est tout nouveau, c'est l'une de mes chansons préférées du moment, c'est magnifique. Deux grands, deux immenses talents associés, Chris Stapleton et Céline Dion. When I'm Gone, et c'est pour vous. Écoutez, montez le son, surtout profitez-en un maximum.

Voilà la musique de Manfred Mann sur Radio Campus 3. Manfred Mann qui nous vient d'Afrique du Sud. Hein. Manfred Mann et son célèbre Hearst Band. California, un morceau qui revient de temps à autre d'ailleurs dans la programmation, que ce soit dans la programmation de Rock Station ou d'autres émissions d'ailleurs sur Radio Campus 3. Auparavant, Chris Stapleton, en nouveauté, jolie chanson, hein, magnifique chanson avec Céline Dion. Voilà, les deux voix associées, When I'm Gone, c'est tiré du nouvel album de Chris Stapleton. On trouve pas mal de duos d'ailleurs dans cet album, notamment un beau duo entre Chris Stapleton et Pink aussi. Voilà, un morceau que l'on retrouve là aussi de temps à autre d'ailleurs en ce moment sur Radio Campus 3. On va continuer avec Queen dans les minutes qui viennent. I Want to Break Free, mais tout de suite, un extrait du tout nouvel album des Rolling Stones. On va écouter In the Stars et je vous renvoie d'ailleurs au clip, à la vidéo où vous verrez les Stones tout jeunes interpréter cette chanson qui est pourtant estampillée 2026. Hein. C'est tout nouveau, mais voilà, les Stones tout jeunes grâce à la magie de l'IA.

Salut Freddy. À bientôt Freddy. Voilà, les grands groupes, vous voyez, se donnent rendez-vous hein, sur Radio Campus 3. Queen, I Want to Break Free, auparavant les Rolling Stones en 2026, In the Stars, c'est tout nouveau. Autre nouveauté, Shania Twain qui nous propose un tout nouvel album. On va écouter Dirty Rosie et ensuite Peter Gabriel, son grand album des années 80. L'album son, on écoutera Big Time avec un certain Stewart Copeland d'ailleurs à la batterie, le batteur de Police bien sûr.

Merci à vous, merci à toutes et tous d'être là à l'écoute de Radio Campus 3, comme vous le faites d'ailleurs régulièrement, fidèlement. Merci à tous d'écouter le 88.7, notre fréquence en FM, d'écouter la radio numérique terrestre. Vous nous écoutez en DAB+, dans la région, puis bien sûr le net, campus3.fr, les plateformes de streaming, ou encore vos applis, mobile, appli iOS, Android. Voilà, on est sur tous les supports, hein. Vous pouvez pas nous rater. Peter Gabriel, avec donc, on le disait, Stewart Copeland hein, à la batterie. Aussi, on peut citer notamment Daniel Lanois, qui a produit le morceau, comme d'ailleurs l'intégralité de l'album So à l'époque, au milieu des années 80, pour Peter Gabriel dans ses studios, les studios Real World, les studios de Peter Gabriel. Daniel Lanois qui n'a pas fait que produire d'ailleurs, il a même joué de la guitare, notamment sur ce morceau d'ailleurs. Big Time, et auparavant Shania Twain, en nouveauté, Dirty Rosie. Les grands groupes, je vous le disais tout à l'heure, ont toute leur place sur l'antenne évidemment, ils se retrouvent dans Rockstation. Nous aurons Pink Floyd, s'il vous plaît, et autres grands groupes pour continuer, aussi Deep Purple, Deep Purple qui revient avec un nouvel album, c'est tout chaud, ça vient de sortir. Voici Oh Billy, Deep Purple dans Rockstation sur Radio Campus 3.

L'album The Division Bell, c'était Pink Floyd, avec Dave Gilmour et sa Black Strat, et son petit effet Talking Box également qui va bien. Keep Talking et Deep Purple auparavant, avec un nouvel album sous le coude, hein, Deep Purple. Oh Billy, c'est ce qu'on écoutait tout à l'heure. Je vous propose Avril Lavigne à présent. Alors Avril Lavigne, elle aussi sort un nouvel album. On retrouve notamment Nickelback. Donc ça va bien chanter, ça va bien jouer. Hein. Écoutez plutôt Stay donc, dans Rock Station. Avril Lavigne et Nickelback.

0: Avril Lavigne et Nickelback associés, donc voilà ce que ça donne. Vous venez d'entendre le morceau et ça termine en beauté la toute première partie de Rockstation. Vous restez là, il y a une seconde, hein, dans les secondes qui viennent, qui va démarrer. On va ouvrir la deuxième partie avec Ed Sheeran et Shakira. You are my yes, ça c'est tout nouveau. Et bah, je vous propose de rester là, de laisser passer quelques messages et on se retrouve très très vite, juste après ça.
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3: Bienvenue à vous qui nous rejoignez, pour les autres ça continue, Rock Station, la deuxième partie, la deuxième heure sur Radio Campus 3, avec un beau duo là, Ed Sheeran et Shakira, You Are My Yes, et c'est entré directement en playlist hein, dans Rock Station.
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Voilà, un Californien qu'on aime bien, hein, ici sur Radio Campus 3, c'était Richard Marx, Samuel Break Different Day, auparavant Ed Sheeran avec Shakira, la grande et belle Shakira. Vous avez vu les images quand même de son concert sur la plage de Copacabana à Rio, c'était extraordinaire. Shakira, You Are My Yes, avec Ed Sheeran, donc pour entamer la deuxième partie de Rock Station. Madonna, avec un grand tube de Don McLean, sa version d'American Pie, un grand classique de la musique américaine, vous retrouverez ça sur la album Music d'ailleurs de Madonna, mais pour l'heure c'est Scotty McCreery accompagné de Josh Turner pour Your Man.

C'était Madonna, bien sûr, sur Radio Campus 3 dans Rockstation avec sa version d'American Pie, la chanson de Don McLean. Et auparavant, Scotty McCrory, si vous avez pris l'émission en cours de route avec Josh Turner pour Your Man, en nouveauté. Le Steve Miller Band en vue, on a préparé, on a calé Abracadabra, ce sera juste après Vince Gill. Ça, c'est tout nouveau.

Rock Station, tous les jeudis soirs dès 21h, tous les dimanches début d'après-midi à 14h avec Mouzard pour vous servir. C'était Steve Miller, le Steve Miller Band, Abracadabra et auparavant Vince Gill en nouveauté New Kind of Lonely. Nous écouterons Free as a Bird dans les minutes qui viennent. Alors ce n'est pas la chanson des Beatles qu'on écoutera, mais celle de Supertramp. Les deux chansons n'ont rien à voir d'ailleurs, l'une avec l'autre. Hein. Il y a juste le titre qui est le même, mais les paroles, la musique n'ont rien à voir. Donc Supertramp, époque Rick Davies, Roger Hodgson avait quitté le groupe il y a déjà quelques années. À cette époque-là, à l'époque de l'enregistrement de cet album, c'était en 87. Et c'était d'ailleurs le titre générique de cet album qui s'appelle Free as a Bird, un album tout bleu, magique, avec une photo, je crois, de George Braque. Mais oui, George Braque est en train de dessiner un joli oiseau. Et vous verrez ça sur la pochette, donc une photo de George Braque en train de travailler dans son atelier. Une photo que vous retrouverez donc et qui illustre cet album de Supertramp, Free as a Bird. Et tiens, puisque nous parlions des Beatles, voici Paul McCartney. Il sort un nouvel album, Polo. En voici un bel extrait, Days We Left Behind, dans Rock Station sur Radio Campus 3.

Supertramp, l'année 87. Alors à l'époque, Roger Hodgson avait déjà quitté le groupe, mais tous les autres étaient encore là. Hein. Rick Davies, bien sûr, au chant, au clavier, John Anthony Halliwell au sax, Dougie Thompson à la basse et Bob Siebenberg aux drums. Supertramp, Free as a Bird. On va continuer avec Deverne et Lenny Kravitz. C'est sorti il y a peu, un beau duo, Highway Robbery, et puis on enchaînera avec quelqu'un pour le coup que Lenny Kravitz a toujours aimé, il en est fan, c'est le grand Michael Jackson, le King of Pop, juste après Deverne et Lenny Kravitz dans Rockstation.

0: Voilà, c'est le morceau qui ouvrait l'album Dangerous, et c'est vrai que ça mettait tout le monde d'accord, hein. D'entrée, Jam, bien sûr, avec Michael Jackson. Après Michael, voici Joe Jackson. C'est pas le père de Michael, hein, qui s'appelait lui aussi Joe d'ailleurs. Non, Joe Jackson, grand musicien, que plutôt dans la musique un peu jazzy, vous voyez, un peu soutillante. Super clavier, Joe Jackson. Fabulous People en nouveauté.
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I love LA, LA pour Los Angeles, évidemment. Randy Newman et son clavier, Joe Jackson, autre pianiste, Joe Jackson et Fabulous People. J'espère que tout va bien de votre côté. Les dernières minutes, là, pour le coup, de Rock Station. On va les mettre à profit, les amis. Phil Collins, dans un instant, avec Clapton à ses côtés. I wish it would rain down. Ce sera juste après Younger You. Et ça, c'est signé Miley Cyrus.

0: C'était Rockstation, un mix de nouveautés et aussi de grands classiques internationaux. Phil Collins à l'instant avec Eric Clapton, I Wish It Would Rain Down, et auparavant Younger You, c'était Miley Cyrus. Et ça, c'était tout nouveau pour vous. Merci en tout cas d'avoir choisi Radio Campus 3, restez là, les programmes continuent, et je vous dis à très vite.
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2: Salut les amis, bienvenue dans British Connection, votre émission rock avec un album de la semaine, celui de The Flicker, la série live de Gun Club, Sioxy and the Banshees, le titre pour le prix d'un M83. Je recevrai Jean-François Jacques, il nous parlera du groupe Lily Drop, un classique du rock avec les Pixies, découverte avec la clé de sous-sol, et il y aura des morceaux de Little Nemo, Noir Désir, Joy Division et bien d'autres. Bienvenue, on est ensemble pour 2 heures de rock. Oui, d'excellent rock.
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2: Et on débute avec les chouchous de cette époque New Wave des années 80. Tears for Fears dans British Connection. Change.

mélodies accrocheuses et une énergie à la jam. Oui, les jams. Voici The Spitfire dans British Connection. I Never Wave.

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Quel morceau, quel classique du rock, pile, This is not a love song, vivement le concert parisien. Et puis attention, grosse exclusivité la semaine prochaine dans British Connection, puisque sort ce vendredi le nouvel album de Guinzou après 17 ans d'absence. Wowa sort ce vendredi la semaine prochaine. John Stargame, le chanteur du groupe, sera dans British Connection. Il nous proposera 3 morceaux, grosse exclusivité. Voici tout de suite Forever, Guinzou dans British Connection.

Et j'aurai un second invité dans la prochaine session de British Connection. Je recevrai Sébastien Bismuth. Il a sorti un livre sur le Velvet Underground. Donc voici ce big classique, ce gros classique, Sunday Morning.

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1: Salut, c'est Mickaël de La Clé de Sous-Sol, le groupe de chansons pop, swing, jazz. On vous propose dans British Connection d'écouter notre nouveau single Bon Vivant, également disponible sur toutes les plateformes de streaming. Bonne écoute!

0: C'est la première partie de l'album de la semaine. Nous viennent d'Angers, de Flicker, l'album de Silo, un rock nerveux et sombre.
1: Pour parler plus précisément de Left in the Afternoon, c'est le morceau avec lequel on a choisi d'ouvrir le disque pour son côté punk rock direct avec des guitares assez agressives et nerveuses, un peu à la Clash ou à la Radio Burnham pour ceux qui connaissent, j'imagine. C'est un morceau qui date des années 90. Il avait été composé à l'époque par le Casbah Club, qui est un groupe dans lequel, un groupe d'Angers dans lequel certains membres de Flicker jouaient à l'époque. Et ce morceau était resté dans les tiroirs, avait jamais été enregistré, donc l'idée c'était de le ressortir parce qu'on le trouvait bien déjà et qu'on avait envie enfin de lui donner vie sur un album, ce qui est désormais fait. Ça parle globalement d'un mec qui se fait larguer par sa meuf le jour où il apprend à la radio que Joe Strummer est mort. Et donc, d'où le titre du morceau, Parti dans l'après-midi, ce qui est arrivé à Strummer d'ailleurs. Et donc, c'est l'histoire d'une mauvaise journée en fait, et d'une mauvaise journée qui s'éternise. Après, le morceau a un côté quand même plutôt gay, speed, à la punk anglaise. Ça peut rappeler les Buzzcocks, ça peut rappeler les Undertones, qui sont des influences qu'on partageait à l'époque et qu'on retrouve encore aujourd'hui. Voilà.

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Attention, je vous annonce un énorme classique du rock. Le voici. Bone Machine, The Pixies, extrait de leur premier album, Surfer Rosa en 1988.

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0: C'est la deuxième partie de l'album de la semaine. Il s'appelle The Flicker. Ils nous viennent d'Angers, l'album de Silo, actif depuis 2014. Il mélange le pop, la pop, le rock, le punk et le heavy music.
1: Par rapport à un morceau comme Left in the Afternoon, qui lui est plus ancré dans le passé, Big Bad World, lui, est un morceau complètement dans le présent. C'est ce fameux grand méchant monde dans lequel on évolue maintenant tous les jours, et ce depuis des années. Il y avait le grand méchant loup qui faisait peur aux enfants dans les contes. Maintenant, c'est le grand méchant monde qui fait peur aux mêmes enfants. Sauf que ces mêmes enfants, ce sont les nôtres, et qui se rendent compte petit à petit dans quel pétrin ils ont mis les pieds. Et ça nous a inspiré ce morceau, en fait. Alors musicalement, il est quand même traité d'une manière beaucoup plus légère. Ça reste une chanson pop avec des guitares assez mélodiques et des chœurs, mais fondamentalement, c'est un morceau qui est quand même supposé être très noir. Voilà.

Les amis, on va faire une petite pause et on va se retrouver dans un instant pour la troisième partie de British Connection. Je recevrai Jean-François Jacques. Il nous parlera de Lily Drop. Ah ouais, il n'y a pas beaucoup de radios ou d'émissions qui vous parlent de Lily Drop. C'est dans un instant dans British Connection.

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24: Deuxième partie de ce top avec Olive, voici à près du 45 tours, 1 plus 1. Ça va Olive?
25: Ouais, ça va bien.
24: Je sens que je vais me faire jeter des pierres dans la rue par les mômes, j'ai annoncé Olive avec Star Shooter.
25: Ouais,
24: c'est
25: Star Shooter.
24: C'est un scandale.
25: Alors qu'on était concurrents endiablés à l'époque, ouais. Il y a quelques années, 5-6 ouais. ans. Puis après on s'est adoré, on avait fait une tournée France Inter, c'est ouais. la dernière. Et on s'est balancé des œufs, de la mousse à raser, de la farine, et depuis on est très copains.
26: Salut, c'est Jean-François dans British Connection, auteur de plusieurs bios musicales et de récits, et aujourd'hui, je voulais vous parler d'un groupe, Lily Drop, qui fut pour moi, lors de mon adolescence, un véritable électrochoc. Olivier Caudron, leader du groupe, est devenu par la suite un ami, et je lui devais décrire cette bio. Le soleil noir du rock français, paru aux éditions L'Écarlate. Olive fut un génie, indéniablement destructeur, un gentleman junkie. Voici un résumé de ce que fut l'histoire du groupe.
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26: L'aventure Lily Drop, telle une inexorable traînée de poudre, n'aura duré que 4 ans. 1979-1983. Traînée de poudre, l'expression ne manque pas de mordant. Dans cette aventure, au sein de ce trio, ce triangle magique, on retrouve en mentor véritable Mac musicien, Olivier Caudron. Olive, ainsi que deux filles, violon à la batterie et Corinne, future Enzo Enzo, à la basse. Deux filles musicalement vierges, formées au projet sexy d'Olive, lui-même ambigu, par de féminité mise à nu, beau comme un diable. Olive, amie d'enfance de Jean-Louis Aubert, un premier groupe ensemble en 1974, Masturbation. Ça ne s'invente pas. Olive, celui qui se fait fort d'initier les rencontres. Sans lui, pas sûr que Téléphone aurait vu le jour. Une autre histoire. Lily Drop, d'où vient le nom du groupe? Un nom éminemment dangereux. Lily, diminutif d'Olive, et Drop, soit le verlan de poudre. Et à la fin de l'année 1979, le premier single voit le jour, Sur ma Bob. Souvenir défroqué d'un Olive ayant été coursier. Sur un air de bossa nova, de basse foncièrement disco en guise de finale infernale, de légèreté infiniment grande que seule la jeunesse autorise, l'aventure Lily Drop démarre alors plein pot. Un son si pur et dépouillé, jusqu'à la parfaite adaptation du langage au ton. Toute la gouaille poétique d'Olive lancée à pleine vitesse. Les critiques ne s'y trompent pas. Un morceau important, aux confins du rock et de la pop. Le genre de disque qui pourrait faire un massacre. Que ce simple magique et euphorisant serve de leçon à tous les concurrents. Il y a tout dedans. Absolument tout. Qu'on écoute bien le double sens vertigineux emprunté par Olive, les poings serrés sur le guidon de sa mob infernale. À cheval sur la ligne blanche, je glisse entre les bagnoles, je double. La ligne blanche. Ricanement d'Olive au loin. La poudre. Il y a tout, et dixit la presse, aucune paire d'oreilles ne sera complète sans une copie de ce disque. Sur ma mob est un hit d'une puissance telle. Et pourtant, manque de soutien de la maison de disques, frilosité de toutes parts, Dieu sait pourquoi, rien n'y fera. Sur ma mob, éjectée en pâture au rang de ses hits à jamais confidentiels.

Lily Drop, en apparence si fragile, comme s'il ne tenait qu'à un fil. Lily, au demeurant, époustouflant. La puissance des textes d'Olive que l'on se prend en pleine tronche. Lily, la scène, Lily et les tournées s'enchaînent, première partie d'Elvis Costello, avant même la sortie du premier single. Puis Iggy Pop, puis Talking Heads, qui font littéralement d'extase devant ce trio. Suffisamment rare pour le souligner. La pression monte, le premier album a lâché. Le New-Yorkais Frank Gallagher, proche des Talking Heads en guise d'ingénieur du son. Jerry Harrison, guitariste et clavier des Talking Heads, participe aux séances d'enregistrement sous le nom de Jerry Arizona. L'album Monde Animal sort en mai 1980. Et quoi ? Olive vient de concocter de véritables hymnes à nos instants présents. Sa petite voix déchirante qui monte, s'adresse intérieurement à ce que nous sommes. En total décalage avec tout ce qui se fait alors en France. Du cynisme à l'état pur, du féminin envahissant les cœurs, du sexe, de sales histoires de dope, tout y est. La presse, encore une fois, ne s'y trompe pas. Télérama clame haut et fort, ô combien ce groupe pue le talent, tant Sur ma Bob aurait dû devenir le hit décrassant qu'il était. Olive, comparé à Gainsbourg pour la qualité de ses textes, de l'expression à mille tiroirs, et les images défilent aussi vite que la musique. Seulement voilà, s'il fallait chercher des raisons, pas de single mis en avant, pas de promo, la maison de disques en pleine restructuration, etc. Et puis, le phénomène téléphone, du côté rock à la référence Rolling Stone, semble bloquer tout un système. Dans son sillage, d'ailleurs, le phénomène Trust, du côté hard, signe que chaque maison de disques ne vise que sur un seul poulain. En apportant du sang neuf dans le paysage musical français, qui plus est par trop féminin, trop masculin, trop ambigu, trop dangereux, pas formaté, trop à l'infini, trop Lily le nez dans la drop, dès lors, les Lily Drops se font naturellement expurger pour cause de génie créatif aux entournures gênantes. Difficile de choisir un titre de cet album tant il fait l'effet d'une bombe. Lily, le feu inexorablement aux trousses. Arrêtons-nous sur Le Singe, titre où s'entremêlent la poudre blanche et la séduction.

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1: Un nouveau single pour Lily Drop en 1981. Agent secret. Tellement secret qu'on se demande vraiment si à l'autre bout quelqu'un s'en empare, l'écoute. À l'autre bout, le piège. Soit les fréquentes premières parties de téléphone, au demeurant, la plupart du temps, sans le temps de faire la balance. Olive y croit encore, pourtant dur comme fer, et il s'accroche. Blessure à jamais à la peau. Celle d'un père barbouze, vietnamien, qu'il a si peu connu. Vendu à son beau-père étant enfant par le dit père qui ne recule devant rien. Olive, qualifiée de génie, n'en démord pas. Trip à l'air libre, jusqu'au boutiste, il avance. Corinne, à bout, quitte alors le navire juste avant l'enregistrement du deuxième album qui paraîtra en 1982. C'est Léonie, ex-Contagion, qui prend sa place après l'enregistrement de l'album, qui aura lieu en Angleterre et baptisé N, tout simplement la lettre N. Il avait mal, Olive, il allait crever, et tout le monde s'en foutait. N, le choix de ce titre vaut tout autant pour le mot noir que pour le mot N. Dixit Olive, il n'y a pas de lettre dans l'alphabet qui symbolise l'amour, alors qu'il y en a une pour le mot N. Une réussite en tous les cas que cet album, au final. Christophe Nick, journaliste à Rock et Folk, exulte. Disque merveilleux, disque d'une telle classe. Puis il s'insurge du fait que le groupe n'ait pas plus de succès. Disque merveilleux, mais il est fort probable que vous n'en avez rien à foutre. Je comprends qu'on n'aime pas Lily Drop. Faut oser l'émotion, et la tendresse, et la pudeur sans retenue. Il y a des gens, pour eux, ce truc, c'est pire que l'urticaire. Ils ne supportent pas. Peut-être que ça les met à nu. Peut-être que ça fait gonzesse. Si le temps a passé, ce disque rage n'a rien perdu de sa puissance. En Angleterre, les Lily s'entourent de Seggs, ex-Rots à la basse, et de David Ruffy aux percussions, ex-batteur des Rots. Un ultime 45 tours en 1982, Tartine Breakfast, et un Lily Drop ramené à 5 sur scène, Plume, ex-Diesel et ami d'enfance d'Olive, aux percussions. Enfin, en avril 1983, Olive s'aborde en direct et sur scène son groupe lors du Printemps de Bourges. Pour finir, je vous propose d'écouter un dernier morceau extrait de l'album N dans British Connection, l'intemporel et époustouflant T'oublié. Avec la basse de Seggs, sublime et groove en intro. Ça sent la peur, ça pue la sueur dans les paroles, le doute, la déchirure comme ce n'est pas permis. Une aiguille qu'on enfonce, celle qui vient heurter les sillons. T'oublier.

règle simple, puis tout se complique après. À toi Christophe, dans le sens inverse des aiguilles d'une montre. Je peux couper ? À toi Thomas.

0: Déjà ?
1: Change de couleur, je t'en supplie. Bien joué, du vert.
0: Là, je vais faire un coup terrible.
1: Oh, qu'il a bien joué le coup, Thomas. C'est bien joué, ça.
0: Tu le bloques. Tu le gênes.
1: Non, mais pas du vert. Demande du vert.
0: Il n'y a pas le droit de prendre deux cartes. Je tricherai plus. Je referai plus. On n'en parle plus.
1: Oh non. Oh non. Oh non. Mais non. Il m'a mis plus 4.
0: Perdu.
1: Égalité avec 11. Double 11.
0: Alors là, ça c'est vraiment con.

0: C'est la troisième partie et fin de cet album de la semaine. Il s'appelle The Flicker, l'album de Stylo. Retrouvez-les sur Bandcamp.
1: Alors concernant The Silo, donc si avec Left in the Afternoon on était dans la nostalgie, dans le passé, avec Big Bad World plus dans le présent, là on est clairement dans le futur, et en l'occurrence un futur dans lequel les hommes ont été contraints de quitter la surface de la Terre qui a été nucléarisée pour aller s'enfouir dans les profondeurs et tenter d'y survivre. C'est inspiré de la série du même nom, Silo, dont la saison 3 devrait être prochainement diffusée. C'est sans doute musicalement notre morceau peut-être le plus bourrin, le plus violent. On a essayé d'y mettre un gros sentiment d'urgence et d'anxiété en fait, et il rejoint ça un peu un autre titre du disque, Darker, qui est un peu le petit frère de The Silo également et qui a donné son nom au disque.

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1: C'est la série live. Deux morceaux en concert dans British Connection.
2: The Gun Club, Def Party, Club Hacienda, Manchester 1983. The Succion des Benches, Christine, Amsterdam, 7 juillet 1981.

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1: Honneur à l'électro-rock à la française avec M83. Deux morceaux qui ont fait deux cartons: Midnight City et It's Try It.

Allez les amis, British Connection, votre émission rock c'est terminé pour aujourd'hui. On se retrouve ici même la semaine prochaine, même heure, même fréquence. Et en attendant, ne l'oubliez pas, British Connection, c'est votre émission rock qui passe ce qu'on n'entend pas sur les radios rock. Allez, salut.

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1: Bonjour à tous, bonjour à toutes, bienvenue dans une nouvelle émission de Loading. On est en direct le jeudi 20h-21h, en rediffusion le vendredi 13h-14h et également le dimanche 18h-19h. Bonjour Elodie.
27: Bonjour Sonia.
1: Comment ça va?
27: Ça va bien, on a plein d'invités avec nous.
1: On a plein d'invités, oui. Bonjour chers invités mystères, qui êtes-vous et de quoi allez-vous nous parler?
28: Bonjour. On va vous parler surtout du festival qui va avoir lieu les 5 et 6 juin prochains à Troyes, un festival de photographie avec beaucoup d'expositions. On vous parle de tout ça en détail tout à l'heure.
1: Oui, mais puis-je avoir ton prénom?
28: Ah, je ne l'ai pas dit.
1: Bah oui.
28: Donc moi c'est Alain, je suis membre de l'Union photographique champenoise, voilà.
1: D'accord. Hein? À côté de toi.
29: Alors, comme il a tout dit, moi, c'est Lydie et je suis présidente de l'Union photographique champenoise. Voilà.
1: D'accord.
30: Bonjour, eh bien, moi, c'est Clémence. J'accompagne l'UPC et la Fédération pour l'organisation de ce festival. Et je travaille donc pour Troyes La Champagne Expérience. C'est le service dédié au tourisme d'affaires et à l'événementiel culturel et corporate de Troyes La Champagne Tourisme. Votre office de tourisme à Troyes.
1: D'accord.
27: Tout un programme.
1: C'est ça. On va parler d'ici quelques minutes de ce festival qui a lieu bientôt. Mais avant, Elodie nous parle du sommaire de cette émission.
27: Et oui, on va commencer donc avec les sorties jeux vidéo. Ensuite, on parlera donc du 5e festival photographique de la Fédération photographique de France qui aura donc lieu à Troyes. On parlera également de forum roleplay. On parlera de bouquins. Je vais vous emmener au Japon avec moi. On parlera
1: D'accord.
27: également de l'actualité cinéma et séries. Et la petite rubrique qu'est-il devenu ?
1: Qu'est-elle devenue cette actrice d'une série de fin des années 90 ? Elle est connue comme série. Maintenant, on va faire un petit blind test, on va voir si nos invités savent retrouver cette série.
27: Et on finira, je vais rester dans le Japon, avec une série animée japonaise.
1: Ok.
27: Mais qui se passe en Chine.
1: Normal. Eh bien, c'est parti. Dans l'actu jeux vidéo, la sortie le 19 mai de Forza Horizon 6, disponible sur PC et Xbox Series, et ce sera disponible un peu plus tard dans l'année sur PS5. C'est développé par Playground Games, c'est édité par Xbox Game Studios. C'est un jeu de course auto, découvrez les paysages à coupler et le souffle du Japon au volant de plus de 550 voitures réelles et devenez une légende du festival automobile Horizon. Simple touriste d'abord, explorez un monde foisonnant de culture japonaise et de hits musicaux. Construisez une propriété dans la vallée, achetez des maisons impressionnantes et exposez votre collection de voitures de luxe dans des garages entièrement personnalisables. Parcourez les banlieues et les rues emblématiques du centre-ville ou mettez-vous à l'épreuve dans les docks et les quartiers industriels de Tokyo, la plus grande zone urbaine de tous les Forza Horizon et le paradis des amateurs automobiles. Vous explorez une vaste campagne de découvertes et de courses festivals, jouables en solo ou en coop avec vos amis. Forza Horizon 6, c'est disponible sur PC et Xbox Series. La sortie également le 21 mai de Yoshi and the Mysterious Book sur Switch 2. C'est développé et édité par Nintendo. C'est un jeu d'aventure. Un beau jour, un livre prénommé Mysterious tombe soudainement du ciel pour atterrir sur l'île d'où vivent les Yoshi. Ces pages fourmillent de créatures inconnues et Mysterious invite Yoshi à partir à leur découverte. Certaines créatures font pousser des plantes que Yoshi peut manger, d'autres soufflent des bulles qu'il peut utiliser pour flotter dans les airs, ou d'autres encore chantent lorsqu'on bondit dessus. Chaque découverte peut mener à de nouveaux moyens d'explorer les pages et de faire toujours plus de découvertes. Étudiez les créatures que vous rencontrez sous toutes les coutures, sautez dessus, portez-les, goûtez-les, et bien plus encore. Utilisez les capacités de Yoshi pour dévoiler toutes les facettes et comprendre comment elles interagissent avec leur habitat. Yoshi and the Mysterious Book, c'est disponible sur Switch 2. Et enfin, la sortie le 22 mai de Lego Batman, l'héritage du Chevalier Noir, disponible sur PC, PS5, Xbox Series et Switch 2. C'est développé par TT Games, édité par Warner Bros. C'est un jeu d'action-aventure. Plongez dans une aventure qui vous fera découvrir l'ascension de Batman, des entraînements du jeune Bruce Wayne au sein de la Ligue des Ombres, jusqu'à sa transformation en héros de Gotham et la fondation d'une nouvelle famille d'alliés avec Jim Gordon, Catwoman, Robin, Nightwing et Batgirl. Faites face à une menace toujours plus grande provenant des ennemis les plus mythiques de Batman en affrontant le Joker, le Pingouin, Mr. Freeze, Poison Ivy, Bane et bien d'autres. Incarnez Batman à travers un nouveau système de combat exaltant qui allie combos fluides, techniques furtives et compétences de détective afin de combattre le crime dans les rues et sur les toits de Gotham City. Pilotez une gamme complète de Batmobile et de Batcycle en vous baladant dans Gotham City en monde ouvert et immersif. Utilisez le grappin, planez et conduisez dans la ville avec agilité et vitesse, tout en découvrant des crimes, défis, récompenses, secrets et lieux emblématiques. Lego Batman, l'héritage du Chevalier Noir, c'est disponible sur PC, PS5, Xbox Series et Switch 2. Voilà pour l'actu jeux vidéo. On va passer à la musique, mais chers invités, est-ce que vous jouez un peu aux jeux vidéo ?
28: Oui, il y a bien longtemps que je n'ai pas joué. Ah. Mes enfants sont grands, donc je jouais quand ils étaient petits. Oui.
1: D'accord, et tu joues à quoi ?
28: À quoi je jouais ?
1: Ouais.
28: Des jeux d'aventure où il fallait découvrir... Alors, j'ai plus les noms en tête, c'est tellement vieux.
1: C'était au début des jeux vidéo.
28: Ah, tout à fait. Oui. Ouais, oui.
1: Bah, c'est pas très vieux, hein, les jeux
27: non,
1: vidéo.
27: Non, c'est pas très vieux, les jeux vidéo. Ah,
1: je suis désolée.
27: C'est un autre âge à nous, à peu près.
1: Bah, ouais,
27: peut-être
1: voilà.
27: Un peu plus.
28: Une quarantaine d'années, quand même.
1: Hein. Oui, c'est ça.
27: Bah, c'est ça.
1: C'est tout à fait ça. Lydie, non ?
29: Si, j'ai fait les premiers jeux de tennis, là, quand ça faisait bing, bon.
27: Ah, le
1: pong.
29: Et sinon, j'ai fait aussi des jeux d'aviation, des choses comme ça, ou de pilotage de voiture.
1: D'accord, ok.
30: Et moi, ça fait très longtemps, j'étais très jeune. mon premier jeu vidéo, c'était sur l'Amstrad, je sais pas si
1: oui. Ouais.
30: Voilà, ce jeu de voiture... voilà, c'était bien pour commencer. Et puis après, sur PS1... Et la première Xbox où je jouais à Gran Turismo et Tekken. Et puis après j'ai arrêté.
1: D'accord. Bon, c'était bien les jeux rétro quand même. C'était super dur en plus.
27: Oui.
1: On va passer un peu de musique et ensuite on parlera avec vous du festival de la photo qui a lieu bientôt. On écoute Superbus avec Monday to Sunday et on se retrouve tout de suite après, toujours sur Radio Campus 3 et toujours dans l'émission Loading.

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3: Vous êtes bien sur Radio Campus 3, vous êtes très bien dans l'émission Loading. Je vous rappelle qu'on est en direct le jeudi, en rediffusion le vendredi et le dimanche. Et maintenant, nous allons parler avec nos invités de ce qui va bientôt se passer le 5 et 6 juin. À qui Hélène, Alain?
4: Alors, j'ai...
3: Au pif.
4: Au pif. Oui, en fait, la Fédération photographique de France, elle organise tous les ans un festival. Alors, avant, c'était des congrès, c'est pour ça que ce n'est que le cinquième festival. Mais en fait, avant, il y avait des congrès. Il y a 30 ans, il y a eu un congrès sur trois. Lors de ce festival, en fait, il y a des remises de prix, puisque la fédération organise beaucoup de concours photos, noir et blanc, couleur, nature, etc., sur le livre photo, des choses comme ça. Et donc, les personnes lauréates des prix, des concours, vont exposer leurs photos à l'hôtel de ville. Donc on va voir de superbes photos qui ont été réalisées cette année, donc des photos très récentes. Et on aura aussi la possibilité on va recevoir aussi des personnes qui sont qui vendent du matériel photo, du papier, des albums, des choses comme ça, qui seront dans la grande salle de l'hôtel des villes. Et puis qu'est-ce qu'on fait aussi, les expositions. Donc il y aura des expositions fédérales, donc des ambassadeurs photos de la fédération qui seront un petit peu disséminés dans toute la ville. Tu prends la suite,
3: Lydie.
5: Je rembobine. Donc en fait, on aura un événement central qui sera le festival qui va se dérouler avec toute l'organisation de la Fédé à l'hôtel de ville, donc dans les plus belles salles, du premier étage, la salle des fêtes, la salle du conseil et le petit salon. Donc on est très bien installé là, ça va être agréable à voir. Donc Alain l'a dit, il y aura des expositions, il y aura également des conférences, donc on y reviendra peut-être tout à l'heure, avec des invités de marque. Et puis pour compléter, pour faire vraiment un événement photographique pendant deux jours sur trois, nous avons complété ce festival par des expositions qui sont disséminées tout au centre de Troyes dans des lieux emblématiques. Puisqu'en fait, le festival va normalement amener du monde extérieur à Troyes, enfin, de toute la France. Donc c'est aussi l'idée de faire découvrir cette belle ville en leur proposant des expositions photos un petit peu partout. Et puis, une dernière animation qu'on met en place, donc le samedi, le 6, et uniquement le 6, ça sera la fête de la photo de l'Union photographique champenoise, mais qui est aussi un rendez-vous biannuel, mais où on célèbre la photo et on met en avant les artistes et les artisans locaux, donc, et les créateurs. Enfin, là, Alain pourra en parler plus en détail que moi. Voilà, donc en fait, pendant deux jours, on va faire beaucoup, beaucoup de photos, on va beaucoup parler de photos, et pour les 200 ans de la photographie, puisque 2026, c'est les 200 ans, donc on a imaginé avec la ville de Troyes, et avec le soutien de la ville de Troyes et du département, que c'était une belle opportunité de parler photos. À D'accord. tous ceux qui aiment la photo.
6: Tout le monde aime la photo.
5: Oui, je pense.
3: Oui, bien sûr. Alors, le 5 et le 6 juin, donc on est sur un vendredi et un samedi. Ça commence le 5 et ça commence par quoi? Qu'est-ce qui va se passer le 5 juin? Alors, parler de conférences, qui est-ce qu'il va y avoir en conférence?
5: C'est une bonne question.
6: On vous a pas dit qu'il y avait une interro écrite
4: Alors, le 5, en fait, on va commencer tranquillement. Hein. Il va y avoir, bien entendu, l'ouverture au public, avec présentation des photos des concours, hein, dont je parlais tout à l'heure.
3: Et ça a lieu où?
4: Ça sera à l'hôtel
3: de ville.
4: De
3: ville.
4: Au sein de l'hôtel
3: tout
4: de ville.
3: Est à l'hôtel
6: du coup,
3: de
6: c'est
3: ville.
6: Gratuit pour...
4: Tout est gratuit.
3: Oui, tout est gratuit.
4: Voilà, c'est... et puis l'après-midi, il y aura une conférence de Johan Terrazza. Johan Terrazza, c'est l'ambassadeur Nikon, donc qui parlera d'un sujet, d'un thème. Un bon photographe est un égoïste. Donc à vous d'imaginer la suite. Et puis une conférence de Francesco Carovillano, j'espère que j'écorche pas trop son nom. Et là, c'est plutôt une conférence sur la composition des photos de paysage. Donc quelque chose d'assez intéressant, parce que pour moi, la photo de paysage, c'est la photographie la plus difficile à faire. Donc je pense qu'on va, on va apprendre beaucoup.
3: Et pourquoi c'est la plus difficile à faire comme photo?
4: Parce que tout dépend du temps.
3: Oui.
4: De la lumière.
3: D'accord.
4: Ça dépend de beaucoup de facteurs qui sont étrangers, je dirais, à la technique pure photo. J'ai un copain qui est parti une semaine dans un pays pour faire des photos. Il a rien pris parce que grosse pluie.
3: Ah oui.
4: Voilà. C'est très
5: compliqué.
4: On
5: peut peut-être faire des belles photos de pluie.
4: Oui, on peut faire des belles photos de pluie, oui, c'est ce qu'il a essayé de faire.
6: Oui, mais ça, oui, après, je pense que 15 jours de photos de pluie. Oui.
5: Enfin, la photo animalière, c'est pas simple non plus.
3: Oui.
4: Non, mais.
3: Moi, je trouve qu'elle est difficile, la photo animalière. Ça veut vraiment prendre le bon cliché au bon moment.
4: Oui, après, faut être patient, faut s'approcher le plus possible de l'animal. Et ça, c'est vrai qu'en photo animalière, ouais, il y a beaucoup de règles à respecter, notamment naturalistes, hein, bien connaître les animaux qu'on souhaite approcher. Parce que sinon, on peut acheter un téléobjectif qui rapproche de près, mais après, bah, il y a toujours une herbe devant, il y a toujours des choses comme ça. Donc bien respecter aussi les animaux quand on fait de la photographie animalière. Mais je pense que c'est beaucoup plus simple, parce qu'on connaît les endroits où se trouvent les espèces, et on va aller pour une espèce. Mmh. Par exemple, au printemps, c'est souvent la gorge bleue. Donc tout le monde va vers la Vendée, par là, même s'il y en a en Champagne-Ardenne. Mais voilà, c'est... Non, moi, j'ai fait de la photo animalière. Je persiste à dire que c'est la photo de paysage la plus difficile.
3: D'accord. OK. Et donc après, le 6 juin, il se passe quelque chose, place de la mairie?
5: Alors, déjà, le 5, on fait des soirées. On va finir à des minuits. Hein.
4: Il y aura des projections.
5: Donc il y aura des projections. C'est la remise des prix aux lauréats avec des partenaires, donc ils vont leur faire de superbes cadeaux à la hauteur de leur talent. Et donc après, effectivement, après une courte nuit, nous enchaînerons sur le samedi 6 avec déjà un montage de tout le village photo, oui, place Israël, donc en proximité de la mairie. Il faut juste noter que l'accès au festival se fera par l'arrière de la mairie, ce qui est un petit peu dommage.
3: Ah,
5: mais,
3: ah bon, d'accord.
5: Bah oui, parce que pour des raisons de sécurité, la mairie n'ouvre pas devant.
3: Ok.
5: Voilà, donc c'est un point important parce que je crois qu'il va falloir vraiment qu'on le signale. Mmh. Voilà, donc le 6 sur la place Israël, installation du village photo. Et à partir de 10h, donc les animations pourront démarrer. Et se succéder sans empiéter trop sur les conférences qui auront lieu aussi à l'hôtel de ville, de façon à ce que tout cohabite bien.
3: Oui,
5: voilà.
3: D'accord. Et on aura qui dans ce village photo?
4: Ce village photo. Alors on parlait d'animaliers, donc on aura le festival de Montier-en-Der. Ils sont présents, ils tiendront un stand. Le parc naturel de la forêt d'Orient, le PNRFO. Voilà pour gérer les institutionnels. On aura 48 heures auto, donc ça n'a rien à voir avec les animaliers, mais qui présenteront normalement deux voitures anciennes leurs actions. Ensuite, on aura deux personnes que j'aime beaucoup, Céline Antoine, hein, qui est matelassière et peintre en trompe-l'œil, et qui a travaillé beaucoup avec l'effet aube. Et l'an dernier, alors moi j'y étais pas, j'ai couvert photographiquement l'effet aube il y a 2 ans, et cette année elle a présenté des robes fleurs, de superbes robes qu'elle présentera sur la place. Donc il y aura un petit défilé de 3 ou 4 costumes fleurs. On aura Christine Broderive by Chris, qui est brodeuse d'art. Et elle sera pas toute seule, mais alors j'ai perdu le nom de. Donc il y a une dame qui sera avec elle qui fait des imperméables qu'on peut retourner, qui ont 2 faces. Donc on peut avoir un imperméable fleuri et de l'autre côté plutôt uni, des choses comme ça.
5: Tenue de camouflage.
4: Ouais. Alors pour l'instant, je ne sais pas si elles feront un défilé, mais normalement, elles sont censées faire un défilé de mode, mais pour l'instant c'est pas encore acté. D'accord. Parce qu'il faut qu'elles trouvent quand même des modèles pour les habiller, les faire défiler. Donc,
5: mais il reste 14 jours. Hein.
3: Oui, oui, oui.
5: On est large.
4: Qu'est-ce qu'on aura ? Le stand de l'UPC, bien entendu. Hein. C'est, donc là, si les gens cherchent des conseils sur la photographie, bon, venez nous voir. Hein. C'est, si on n'a pas la réponse, il y aura le copain d'à côté qui l'aura. C'est...
6: Excalibur Champagne.
4: Alors, j'ai pas parlé encore.
6: Ah, pardon, c'est encore autre chose.
4: Oui, des personnages qui sont costumés, hein, costumés, pas déguisés. Donc, effectivement, les combats de rue dans la ville. Moi, j'espère qu'ils vont un petit peu défiler comme ça. Donc, Excalibur, c'est des combats à l'épée et des présentations de tenues médiévales. On aura les cosplayers de France. Alors ils s'annoncent pas très nombreux, mais bon, ils seront là. Et la guilde Funcos de Reims, en fait, qui couvre beaucoup plus que Reims. Parce que je crois qu'il y a des Troyens qui font
3: partout en France. Ouais, il y a des Troyens dedans, il y a des Rémois, il y a vraiment beaucoup de personnes. Oui.
4: Donc ils sont présents aussi. Donc ce sont des personnages que l'on pourra photographier, bien entendu. C'est pour ça que la fête de la photo ou le village photo. La fête de la photo s'écrit FAITES, hein, c'est-à-dire qu'on incite les gens à venir faire des photos. Et donc, qu'est-ce que j'ai oublié, moi, sur... Ah, si, une création originale, un ballet à deux, de Lydie Pieplu Ballet, LP Ballet. Donc, ça sera une création originale pour la fête de la photo. Elle fera deux représentations de 5 minutes, il ne faudra pas les rater. Les cosplayers, la Guinfolkos.
5: T'as les danseurs aussi. Là.
4: Oui, après, on a Précieuse et Compagnie, qui est assez connue maintenant, hein, qui c'est des danseurs modernes, jazz et.
5: La danse, quoi.
4: Ouais, beaucoup de danse orientale, quand même.
5: Oui, oui. Hein,
4: donc, ils seront là. Savidance ne pourra pas être présente. D'habitude, ils viennent aux fêtes de la photo. Mais là, c'est la date qui était rapprochée fait que les galas des danseurs et des danseuses vont se faire quasiment le lendemain, le surlendemain ou une semaine après. Donc, ils sont vraiment en grande préparation. Mais moi, je vous incite à aller les voir. Hein. Savidance et Précieuse, c'est vraiment des groupes de danse qui sont confirmés et qui participent à des championnats.
5: Puis les petits jeunes qui dansent sur la tête, là.
4: Oui.
5: C'est mignon.
4: Bon, une compagnie qu'on connaît bien sur Troyes, c'est la compagnie Guet-Apens.
5: Voilà.
4: Donc il y aura des élèves des écoles de danse, mais ce sont des élèves qui participent aussi à des concours nationaux. Donc ce sera vraiment quelque chose de très intéressant. Donc, et eux, ce sera... Non, je ne sais plus. Les horaires ne sont pas encore complètement...
5: Non, non, c'est en train de se construire.
4: Ça se construit, oui.
5: Okay. En parallèle de l'animation... de l'hôtel de ville.
3: Ok.
4: Oui. Après, il y aura aussi, vous connaissez le magasin Côté Photo.
3: Oui.
4: Donc Côté Photo s'associe au festival et à la fête de la photo. Et donc, il y aura des surprises dans le sac du festivalier.
3: Ah, oh, ok. D'accord. Où est-ce qu'on peut retrouver toutes ces infos ?
4: Alors, les informations, il suffit d'aller sur le site de l'UPC.
3: Ok. Hein,
4: http://upc-3.fr. À partir de là, vous aurez une redirection vers le site du festival. Et le site du festival va vous annoncer les animations, hein, toutes les animations de la fédération, et puis les lieux d'exposition. Hein, il y en a une bonne dizaine. Ça, on n'en a pas encore parlé. Mais là, je vais laisser Lydie en parler. et puis, la fête de la photo qui sera détaillée avec de la publicité pour chacun des participants partenaires.
3: Ok. Oui. Alors, on n'a plus trop beaucoup de temps, mais... Alors,
5: je veux juste quand même, avant de parler des expos, parler de deux choses. C'est qu'on a quand même un invité d'honneur qui sera... un invité par la Fédé, hein, qui sera Franck Desplanques. Donc, je pense que sa conférence n'est pas ratée. Et puis, il y aura aussi une conférence hommage au photographe Salgado, photographe brésilien, qui sera réalisée par Christiane Rodriguez, qui a travaillé avec lui. Et là aussi, je pense que ça sera un bon moment de partage, en tous les cas, une occasion de voir de belles photos. Voilà, sinon,
4: Alors pour... Franck Desplanques, pour ceux qui ne connaissent pas, c'est le rédacteur en chef de En Terre Inconnue.
3: Ok.
5: Alors, je ne sais pas si on détaille tous les lieux, enfin, où je le dis rapidement, les lieux d'exposition, on a l'Hôtel Oco qui nous accueille, on aura deux expositions, la Maison de l'Outil de la Pensée Ouvrière, le Juvenal, le Jardin Juvenal qui est des Ursins qui est juste derrière, l'Hôtel de Ville, le Marché des Halles, où là on aura quatre expositions, le Cellier Saint-Pierre, où nous aurons notre propre exposition, et la cathédrale Saint-Pierre, Saint-Paul, qui accueillera aussi une exposition de l'UPC, enfin qui a été commandée exprès pour ça. D'accord. Et puis je voudrais quand même souligner qu'avec l'aide de Clémence en particulier, on a une com qui s'annonce et qui essaye d'attirer le maximum. Je voudrais juste qu'elle dise deux mots de ce qu'ils ont lancé.
0: Oui, alors du coup, avec l'agence de communication Tadam, qui sont aussi photographes pro du bonheur des gens, on organise un Instamit. Donc ce sera le 26 mai après-midi à 3. Voilà, on a fait un appel à candidature et on va avoir quelques influenceurs et invités avec qui on restera tout l'après-midi. Ils auront accès à des lieux insolites à travers la ville, comme par exemple l'église de la Madeleine... Mais je n'en dis pas plus. Vous verrez ça sur les réseaux sociaux. Dans ces divers lieux, ils auront accès à des ateliers pour améliorer leur contenu photo, pour leur réseau. Et puis, il y aura aussi quelques dégustations. Voilà. Ce sera un bel après-midi pour eux. Et donc, le but de cette opération, c'est de faire de la promotion et pour le Festival de la photographie, pour faire venir le plus de monde possible via la communauté nationale de ces influenceurs et créateurs de contenu. Et puis aussi, bien sûr, comme je travaille à l'Office de tourisme de Troyes, c'est aussi de faire connaître Troyes et son patrimoine au plus de monde possible. Voilà. Double okay. Action. Mmh.
3: Très bien. De toute façon, Elodie a déjà mis sur notre blog loadingradio.wordpress.com les infos, le
6: oui,
3: site internet.
6: Oui, il y a le lien qui mène directement au festival.
3: Voilà, et ben c'est parfait. On va passer un peu de musique et ensuite on parlera du forum Roleplay à l'honneur cette semaine. Si vous ne savez pas ce que c'est, Elodie va vous expliquer après ce qu'est un forum Roleplay. On écoute les Beach Boys avec I Get Around et on se retrouve tout de suite après, toujours sur Radio Campus 3 et toujours dans l'émission Loading.

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2: Toujours sur Radio Campus 3, toujours dans l'émission Loading et toujours en direct le jeudi, en diffusion le vendredi et le samedi. Et on passe maintenant au forum Roleplay à l'honneur cette semaine. Qu'est-ce qu'un forum Roleplay, Elodie ?
3: Donc c'est un forum sur une thématique donnée. Parfois c'est inspiré d'un film, d'un livre. Il y a beaucoup de choses sur Harry Potter, sur Le Seigneur des Anneaux par exemple. Et donc dans cet univers-là, on va incarner un personnage, soit qui est déjà établi dans le forum, soit un personnage que l'on va créer. Et en fait, on va écrire son histoire. Souvent, il y a quelqu'un d'autre en face qui va nous répondre. Donc un peu sous la forme d'un cadavre exquis, finalement, on va écrire une histoire à deux. Et des fois, il y a certains forums qui sont un peu plus évolués et qui font presque comme du jeu de rôle, quoi, avec des points, des systèmes de lancer de dés. Enfin, voilà. Voilà. Mais sinon, c'est de l'écriture.
2: C'est ça, c'est tout à fait ça. C'est un forum d'écriture où on incarne un personnage en roleplay, tout simplement. Forum totalement gratuit. Et chaque semaine, j'en mets un à l'honneur. Et cette semaine, je vous mets à l'honneur un forum qui s'appelle The Pact. C'est un forum Lupin, non pas Arsène Lupin, mais un forum où vous allez jouer un loup. Oui. Saurez-vous trouver un but à votre existence ou suivrez-vous votre instinct pour renaître de vos cendres ? C'est un forum qui a réouvert ses portes le 9 avril 2026. Comme je le dis souvent, les forums roleplay, il faut que ce soit alimenté par un maître du jeu. Sinon, ben, il meurt. Un forum, en général, c'est 3 ans, 4 ans. Et puis, au bout d'un moment, on n'a plus envie. On n'a plus envie de s'occuper de ça. Parce que c'est quand même aussi un peu de travail au niveau du maître du jeu. Et il y a des forums qui tombent dans l'oubli et qui ferment. Et puis, à un moment donné, quelques années plus tard, il y en a qui réouvrent. Et c'est le cas de celui-là. Je crois qu'il a été fondé il y a 7 ans. Il a fermé. Et là, il y a une réouverture le 9 avril. Donc, il y a 29 membres enregistrés au niveau des graphismes, qui sont quand même importants. Hein. On est plutôt dans des graphismes clairs, dans les tons de vert, avec des photos de loups, justement. Très belles photos de loups. Ici, donc, vous allez avoir un avatar réel, hein, puisque vous allez pouvoir jouer un loup. Et il faudra une photo de loup réel. Et vous allez pouvoir créer un loup parmi l'un de ces 5 groupes proposés, ou plutôt les meutes. Bah oui. Vous avez tout d'abord la meute du Nord. La caractéristique principale de la meute du Nord, c'est que sa lignée possède des yeux bleus lumineux. La meute a élu domicile dans les territoires gelés et ils ont de par ce fait une fourrure épaisse, plus épaisse que les autres loups. Vous avez la meute de l'Ouest. Ce que l'on remarque tout de suite en voyant un loup de la lignée de l'Ouest, c'est ses yeux d'un violet puissant. Ils vivent dans un territoire ayant un climat plutôt prospère, entre terres recouvertes de végétation et de ruisseaux. Et on peut dire que la meute a bien de quoi vivre. Vous avez la meute de l'Est. Les loups de la meute de l'Est ont un regard d'un vert électrique, du moins ceux qui appartenant à la lignée directe. Ils sont plutôt proches de la nature et maîtrisent l'art de la chasse mieux que quiconque, puisque leur territoire se trouve au milieu d'une vaste forêt et leur apporte un sérieux avantage pour chasser. Et puis vous avez la meute du Sud, qui est sans doute la plus violente et la plus intransigeante. Leurs yeux sont d'un rouge sanguinolent qui semble renforcer ce que l'on pense d'eux. Leur territoire est le plus chaud de tous. Si la pluie semble vouloir tomber, un orage éclate dans la demi-heure qui suit. Et puis enfin, vous avez le groupe des solitaires. Les solitaires n'ont pas de couleur attitrée, ils ont tendance à être plutôt une mixité impressionnante de couleurs. Ils ne sont souvent que des rejetés de meutes, des loups ne voulant pas vivre sous la coupe des lois fondées sur simplement une caractéristique physique ou encore parce qu'ils ne se sentaient pas à leur place. Et donc vous allez pouvoir créer un loup parmi l'un de ces 5 groupes. Au niveau des annexes ici, bien sûr, il y a la description des meutes. Vous avez une annexe sur les rangs, donc les rangs alpha, prince, princesse, lieutenant, guerrier, chasseur, louveteau, etc. Vous avez une carte du monde et occupation des terres par chaque meute. Et puis, sur ce forum, il y a un système de monnaie, ça s'appelle les étoiles, qui seront à gagner en participant tout simplement à la vie du forum. Il y a un Discord disponible et vous pouvez déjà lire les roleplays qui sont écrits par les membres. Voilà, donc c'est un forum qui a réouvert ses portes le 9 avril 2026, forum Lupin, 29 membres enregistrés, pas de ligne minimum d'écriture. Et pour aller sur ce forum, il suffit de taper thepact.canac.fr. Évidemment, sur notre blog loadingradio.wordpress.com, vous avez le petit lien qui vous emmène dans cet univers de loups. Et puis sans plus attendre, eh bien Elodie, tu vas nous parler de BD, bouquin.
3: Oui, alors moi je vous emmène au Japon, je vous parle d'un bouquin qui s'appelle La papeterie Tsubaki de Ito Ogawa. Donc Atoko a 25 ans et la voici de retour à Kamakura dans la petite papeterie que lui a léguée sa grand-mère. Le moment est venu pour elle de faire ses premiers pas comme écrivain public car cette grand-mère, une femme exigeante et sévère, lui a enseigné l'art difficile d'écrire pour les autres. Le choix des mots mais aussi la calligraphie, le papier, l'encre, l'enveloppe, le timbre, tout est important dans une lettre. Atoko répond aux souhaits même les plus surprenants de ceux qui viennent la voir. Elle calligraphie des cartes de vœux, rédige un mot de condoléance pour le décès d'un singe. Des lettres d'adieu aussi bien que d'amour. À toutes les exigences, elle se plie avec bonheur pour résoudre un conflit, apaiser un chagrin. Et c'est ainsi que grâce à son talent, la papeterie Tsubaki devient bientôt un lieu de partage avec les autres et le théâtre de réconciliation inattendue. Donc voilà, si jamais vous voulez vous mettre à lire un petit peu de la littérature japonaise, je pense que c'est un bon livre pour s'y mettre. C'est un livre qui est vraiment doux comme un bonbon. Voilà, on prend son temps, comme on prend le temps d'ailleurs au Japon. Ils sont plutôt connus pour ça. Donc c'est très contemplatif. Et donc à travers toutes ces lettres, on va vraiment suivre les histoires des différents clients qu'elle peut avoir. Toutes ces histoires vont évoquer le temps qui passe, le deuil sous toutes ses formes, la famille, l'amour, la quête de soi. Enfin voilà, tout ce qui est susceptible d'être écrit sous forme épistolaire. Et j'ai vraiment beaucoup aimé découvrir les différents personnages et avoir vraiment la description de chaque papier qui va être choisi, de l'encre, de l'outil employé pour écrire. Et à chaque fois, elle explique vraiment pourquoi elle va utiliser telle ou telle chose. Voilà, c'est un livre qui m'a vraiment enchantée. Et en plus, dedans, il y a parfois des petits exemples, je montre, c'est pas du tout radiophonique, de calligraphie japonaise et qui ne sont pas toujours écrits pareil, parce que là, par exemple, c'est à la verticale, mais des fois, on a aussi à l'horizontale. Mais à chaque fois, voilà, elle explique pourquoi elle écrit de telle ou telle façon. J'ai trouvé ça super. Dedans, à un moment, elle fait aussi un rallye tampon. Moi, je ne connaissais pas ça au départ, mais voilà, les Japonais sont très forts pour ça, où il y a tout un chemin à suivre. Et puis, on fait ses petits tampons dans son petit carnet spécialement conçu pour ça. Oui.
1: J'ai une anecdote, pour ceux qui ne sont pas au courant, à l'office de tourisme, on a justement créé il y a quelques mois un circuit comme ça, équistampe, pour découvrir différents lieux de Troyes. Et il y a un deuxième volet qui va bientôt sortir. Donc,
3: mais je ne savais pas. J'ai eu la chance d'aller au Japon. Et du coup, dans toutes les gares, il y a des tampons. Voilà. Enfin, je faisais vraiment la chasse partout.
1: Là, à la place des gares, c'est différents lieux de Troyes. Donc, c'est rentrer dans un univers et découvrir Troyes en s'amusant, en découvrant aussi cet art japonais, culturel.
3: Enfin, oui, c'est très, japonais pour lire là-dessus. Ouais. Ils ont même des tampons qui se complètent. Des fois, on va à un stand, on fait un tampon, on l'amène à l'autre et petit à petit, il y a l'image qui se construit. Enfin, en tout cas, voilà, c'est un livre que je conseille vraiment pour plonger dans le Japon, dans la culture japonaise. La papeterie Tsubaki de Ogawa Ito.
2: Ok, très bien. On va repasser un peu de musique et ensuite on parlera des sorties ciné à 3 cette semaine, de l'actu tournage, notre petite rubrique « Que sont-ils devenus ?» Qu'est-elle devenue, cette actrice de cette série de fin des années 90, vraiment toute fin des années 90 ? Un petit blind test, bien sûr. Et après, tu nous parleras d'une série animée ?
3: Oui, japonaise, mais qui se déroule en Chine.
2: Ok. On écoute Nirvana avec Rape Me et on se retrouve tout de suite après, toujours sur Radio Campus 3, toujours dans l'émission Loading.

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3: Toujours sur Radio Campus 3, toujours en direct le jeudi, dans l'émission Loading évidemment, et également en rediffusion le vendredi et le dimanche. On passe maintenant aux sorties ciné à 3 cette semaine. Vous avez tout d'abord le très attendu Star Wars The Mandalorian and Grogu, réalisé par Jon Favreau, c'est avec Pedro Pascal et Sigourney Weaver. La chute du maléfique empire galactique a précipité la dispersion des seigneurs de guerre impériaux à travers la galaxie. Et pour protéger tout ce pourquoi la rébellion s'est battue, la jeune Nouvelle République décide de faire appel au légendaire chasseur de primes Mandalorian, Din Djarin, et son jeune apprenti, Grogu. Voilà. Star Wars The Mandalorian and Grogu, c'est à voir au CGR cette semaine. Il y a le film d'horreur Passenger, interdit aux moins de 12 ans, réalisé par André Ovredal avec Jacob Sipio et Lou Lobel. Après avoir été témoin d'un terrible accident de la route, un jeune couple réalise qu'il n'a pas quitté les lieux du drame sans être suivi. Une présence démoniaque, le passager, se joint à leur voyage en van et transforme leur aventure en véritable cauchemar. Voilà, Passenger, c'est à voir actuellement au CGR. Il y a le dernier film de Pedro Almodovar, Autofiction, avec Barbara Leni et Leonardo Sbaraglia. Raoul est un cinéaste culte et en pleine crise créative. Lorsqu'un drame frappe l'une de ses plus proches collaboratrices, il s'en inspire pour écrire son prochain film. Peu à peu, il imagine Elsa, une réalisatrice en pleine écriture dont le parcours commence à refléter le sien. Les deux cinéastes deviennent les deux facettes d'un même personnage, dans un jeu de miroir où l'impudeur de l'autofiction dévoile autant qu'elle détruit. Mais jusqu'où peut-on aller pour raconter une histoire? Voilà, Autofiction, c'est à voir également au CGR cette semaine. Et puis de l'animation avec All You Need Is Kill, réalisé par Kenichiro Akimoto. Dans un futur proche, le Japon se reconstruit après l'invasion d'une gigantesque fleur extraterrestre. Quand elle entre en éruption et libère des créatures dévastatrices, Rita meurt dans le chaos avant de se réveiller au début de la même journée. Prisonnière d'une boucle temporelle, elle revit sans cesse la bataille jusqu'à sa rencontre avec Kenji, lui aussi piégé dans le cycle. Et ensemble, ils vont tenter de briser la boucle ou mourir pour toujours. Voilà, All You Need Is Kill, c'est à voir également au CGR cette semaine. Et il y a le film Maximilien Kolbe, interdit au moins de 12 ans. C'est réalisé par Anthony D'Ambrosio avec Marcin Kwasny, Auschwitz, 1941. En représailles à l'évasion d'un prisonnier, 10 hommes sont condamnés à mourir de faim dans un bunker. Lorsqu'un père de famille est désigné par le sort, Maximilien Kolbe, prêtre polonais, s'avance pour prendre sa place. Maximilien s'engage alors dans un combat pour faire triompher l'amour dans cet enfer sur terre. Voilà, Maximilien Kolbe, c'est également à voir au CGR cette semaine. Et puis du concert sur grand écran avec Iron Maiden Burning Ambition. Ce sera mardi 26 mai à 16h au CGR. Et en séance spéciale, vous avez le dernier spectacle de Paul Mirabel, Par Amour, qui sera diffusé le jeudi 28 mai à 20h. Et on a eu l'occasion d'ailleurs, Élodie, de le voir en mois de janvier à 3 au Cube. Oui. Et ça s'est rempli très très vite puisque les places, je crois, je les avais presque 3 ans avant. Oui. et voilà, donc c'est un super spectacle à voir au cinéma le 28 mai à 20h. Du côté de l'actu tournage des nouvelles de Westworld. Souvenez-vous, cette série Westworld, eh bien, il va y avoir un remake du film original. Ça a été diffusé, cette série, entre 2016 et 2022. Elle se déroule dans un futur. Au sein de celui-ci, un parc d'attractions futuristes propose aux visiteurs de revivre la conquête de l'Ouest. Ces visiteurs peuvent faire ce qu'ils veulent hein, dans cet environnement occupé par des androïdes à l'apparence humaine. Mais les choses commencent à dérailler lorsque ces androïdes se mettent à adopter des comportements plutôt inhabituels. Et bien si cette histoire a été popularisée en notre époque grâce à cette série, la série HBO Westworld, eh bien Westworld est à l'origine un film qui était sorti en 1974 et qui s'appelait Monde Ouest en français. Eh bien plus de 40 ans après sa sortie, un scénariste va à son tour se servir de ce long métrage comme base pour un nouveau remake, et cette fois pour le grand écran. David Kopp va écrire un remake, un film de Westworld, et pour cela, il retournera à la source en se servant du long-métrage original. Il va donc une nouvelle fois s'aventurer dans un monde imaginé par Michael Crichton. Oui, ce dernier a scénarisé et réalisé le film Monde Ouest. David Koepp est également le scénariste fétiche de Steven Spielberg, puisque outre Jurassic Park, il a écrit sa suite, Le Monde Perdu, ainsi que La Guerre des Mondes, Indiana Jones et le Royaume du Crâne de Cristal, et son nouveau long-métrage, Disclosure Day. Et un réalisateur majeur est aussi intéressé par ce projet. Alors peut-être Steven Spielberg, on ne sait pas encore, ça reste qu'une hypothèse. En tout cas, le remake de Westworld pourrait donc être dirigé par un cinéaste réputé. On n'en sait pas plus à l'heure actuelle, aucune information sur le casting ni la date de sortie. En tout cas, vous pouvez voir le prochain film de la collaboration de David Koepp et Steven Spielberg, Disclosure Day, qui arrivera le 10 juin prochain dans les salles de ciné. Et puis, Netflix a dévoilé un extrait et la date de sortie du film 10%. Et oui, faisant apparaître de nombreux invités de marque tout au long de ces épisodes, c'est une série. 10%, série française qui raconte le quotidien de quatre agents de stars, Andrea, Mathias, Gabriel et Arlette. Travaillant au sein de l'agence ASK, ils tentent de satisfaire leurs clients parfois difficiles tout en essayant de gérer au mieux leur vie privée, qui leur réserve elle aussi son lot de difficultés. Et bien 6 ans après la fin de la série, ces principaux personnages s'apprêtent à revenir dans un film. Et le film 10% se déroule 5 ans après la fermeture de l'agence ASK. Et ayant décidé de tourner la page de sa carrière d'agente, Andrea a choisi de devenir réalisatrice. Et elle va préparer un film et elle va se retrouver dans une situation délicate puisqu'elle perd son acteur principal peu avant le début du tournage. En manque de solution, elle décide de regrouper son ancienne équipe afin de remédier au problème. Vous pouvez déjà voir le petit extrait de 10% le film. Bien sûr, Camille Cotin, Laure Calamy reviennent, Andrea et Noémie pour 10%. Tous les autres acteurs, beaucoup d'autres acteurs de la série vont aussi faire leur retour. Et puis parmi les invités de ce film, il y a George Clooney,
0: oui,
3: What Else?
0: Il revient tout court.
3: Oui, on se dit peut-être que la pub What Else avec Camille Clotin et Georges Clooney a fait que. Hein. Donc il va apparaître dans ce long métrage et on parle également de Eva Longoria, qui sera peut-être aussi de la partie. En tout cas, Netflix a dévoilé l'extrait, mais aussi la date de sortie du film 10%, qui sera le 10 septembre prochain, donc sur la plateforme Netflix. Et on en arrive donc à notre petite rubrique. Et là, vous allez jouer. Vous allez jouer. Et donc, qu'est-elle, c'est la rubrique Que sont-ils devenus? Donc, qu'est-elle devenue cette actrice de cette série de fin des années 90? Pour vous dire, on est en 99, c'est vraiment toute fin des années 90. Et donc, eh bien, la série, le générique faisait comme ça.
1: Carrie Bradshaw.
3: Donc, vous l'avez trouvé?
1: Bon, j'ai pas pu me retenir. J'adore cette série.
3: Ah bah ça tombe bien, du coup. Donc c'est la série
1: Sex and the City.
3: Voilà. Sex and the City. Et ben je pensais que j'en avais déjà parlé. Et ben ça fait quand même 15 ans d'émission et je n'ai jamais parlé de Sex and the City. Ben c'est le moment d'en parler du coup.
0: Quelle actrice, parce qu'elles étaient.
3: Elles étaient quatre principales. Oui. Donc c'est l'une des quatre, oui. Donc, série télé américaine.
0: Je suis sûre que t'allais parler d'elle. Non, je sais qui c'est, du coup. J'ai triché.
3: Série télé américaine, 6 saisons, qui a été diffusée à partir de 99 sur TVA en France. Puis après, ça a été rediffusé sur M6. C'est tiré d'un recueil de chroniques écrites par une journaliste qui s'appelle Candace Bushnell. Sex and the City brosse le portrait de 4 amies new-yorkaises, trentenaires et célibataires. Voilà, Carrie, journaliste, Charlotte, galériste naïve et romantique, Miranda, avocate cérébrale et cynique, Samantha, attachée de presse, dévoreuse d'hommes. Et on va donc parler de l'une des quatre. Et donc, je vais vous parler de celle qui jouait le rôle de Miranda, Cynthia Nixon. C'était pas ta préférée?
1: Non.
3: Non.
1: J'aime bien quand même.
3: Donc, Cynthia Nixon a commencé par du théâtre, hein, déjà au collège. Elle a commencé par du théâtre. Elle va être, même jusqu'à aller à Broadway, elle va faire des débuts prometteurs à Broadway. Et puis, elle va faire des petits rôles au cinéma, dans Le Prince de New York, dans Les Valeurs de la famille Adams, dans L'Affaire Pélican. Ce sont quand même des films assez connus. Mais elle va vraiment être révélée au grand public grâce à cette série à succès, Sex and the City. Et ça va vraiment cartonner, cette série va vraiment cartonner. Et il va y avoir même des films.
0: Ouais, c'était moins bien.
3: C'était moins bien les films. Ouais. Je crois qu'il y a eu deux suites, donc oui. Sex and the City le film et Sex and the City 2 tout simplement. Et plus récemment, il y a une suite qui s'appelle And Just Like That.
2: Ah, ah oui.
3: Et voilà, y a eu, genre, moi je ne l'ai pas du tout vu cette série.
0: Non
3: c'est
0: plus.
3: Vrai que je suis passée
0: ah,
3: à côté.
0: Ah, tu n'as pas vu ça. Non, c'est la suite, j'ai pas vu.
3: Ni la suite, ni Sex and the City, ah, c'était okay. pas. Voilà, c'était...
0: Bon, ça passait tard après, je crois.
3: Oui, même comme ça, c'est vrai que j'ai pas trop suivi.

0: engagée, militante, mais elle continue également sa carrière de comédienne, un petit peu moins, on va dire, dernièrement. Elle a fait comme une apparition dans And Just Like That, elle a fait voilà, des petites apparitions dans des choses comme Urgence, Doctor House, New York Unité Spéciale, des petits rôles comme ça à droite à gauche, également au cinéma. Elle continue, voilà, elle continue toujours sa carrière d'actrice. Donc elle, voilà, elle continue comme les autres d'ailleurs. J'ai regardé quand même.
1: Ce ouais, après les rôles pour les femmes d'âge un peu mûr, c'est plus compliqué. Malheureusement. Oui.
0: Voilà. Mais bon.
1: C'est pour ça que souvent les
0: en tout cas, elle n'a pas arrêté sa carrière de comédienne. Elle est toujours sur le devant, même si elle a un petit engagement politique à côté. Élodie. Sans plus attendre.
1: Passe à la série. Tu nous parles qui se passe en Chine.
0: Tu nous parles d'une série japonaise qui se passe en Chine.
1: Oui, je parlais des Carnets de l'apothicaire.
0: Ah, d'accord.
1: La série animée, parce qu'en fait, il existe. C'est issu déjà d'un roman de Natsu Iyuga, et c'est également un manga dessiné. Et c'est ce dessin que l'on va retrouver dans la série animée. Donc, nous sommes à l'est, où se trouve une terre gouvernée par un empereur, parce que c'est dans une Chine un peu fantasmée, dont les épouses et les femmes au service de l'État vivent dans un vaste complexe appelé Ugong, le palais arrière. Mao Mao, une fille modeste élevée par son père apothicaire, n'avait jamais imaginé que l'arrière-palais aurait quelque chose à voir avec elle, jusqu'à ce qu'elle se soit fait kidnapper et vendue pour y travailler comme servante. Bien qu'elle ait l'air ordinaire, Mao Mao a l'esprit vif, aiguisé et possède une connaissance approfondie de la médecine. C'est son secret. Jusqu'à ce qu'elle rencontre Jinshi, un résident du palais, au moins aussi perspicace qu'elle. Il voit à travers la façade de Mao Mao et fait d'elle goûteuse personnelle d'une des favorites de l'empereur pour qu'elle puisse goûter la nourriture de la dame à la recherche d'un poison. Sachant que Mao Mao adore manger du poison parce qu'elle le prend par petites doses pour justement être immunisée. Et elle se réjouit dès qu'elle peut goûter du poison.
0: D'accord.
1: Donc il y a actuellement deux saisons disponibles. Il y a une saison 3 à venir. La première saison, on peut la voir sur Netflix. Et donc, moi, ce que j'ai beaucoup aimé dans cette série, c'est qu'elle elle a un mélange intelligent d'enquête, de médecine ancienne et d'intrigue politique. Mao Mao, l'héroïne, est un personnage aussi attachant qu'atypique. Elle est curieuse, sarcastique et brillante. Elle se démarque des protagonistes habituels. Et ses interactions avec Jinshi, aussi mystérieux que charismatique, apportent une dynamique captivante à l'histoire. Donc l'univers est inspiré de l'Asie ancienne. Elle est bien reconstituée avec des décors détaillés, une ambiance visuelle soignée. Les mystères, bien que parfois prévisibles, sont traités avec une approche intellectuelle qui change un peu des résolutions spectaculaires. Et puis, il y a quelques touches d'humour également. Et puis, il y a également des arcs avec des intrigues pour chaque personnage. Et puis, bah, il y a la bande son aussi qui est plutôt bien choisie. Bref, j'ai adoré le manga.
0: Et c'est tiré d'un manga.
1: C'est d'un roman au départ.
0: T'as adoré. Et en fait, au niveau de la série animée, elle est bien.
1: Alors, la série animée, c'est vraiment le manga. Si vous avez lu le manga, vous voyez la série animée.
0: D'accord. Okay.
1: Et vice versa. Mais ça gêne pas. Moi, j'ai lu le manga avant et ça a été un plaisir de finalement retrouver ces personnages-là animés à l'écran, quoi.
0: Ok.
1: Donc voilà, je vous conseille vivement. C'est vraiment une super série. Voilà. Puis c'est sympa les petits mystères à essayer de résoudre.
0: C'est sur quelle plateforme ?
1: C'est sur Netflix.
0: Ok. Très bien. Merci Élodie. Merci en tout cas à nos invités. Notre émission touche à sa fin. Merci Clémence, Lydie et Alain. On rappelle le 5 et 6 juin le festival. Ça s'appelle vraiment Festival de la photographie. Hein, c'est ça ? Voilà, le Festival de la photographie sur notre blog loadingradio.wordpress.com. Vous avez le petit lien qui vous emmène pour tout savoir sur ce festival. Merci d'être venu et puis nous on se retrouve la semaine prochaine, même jour, même heure. D'ici là, portez-vous bien, jouez bien, soyez geek et allez au Festival de la photo. Donc, voilà. Ciao, bye bye.
1: Ciao.
2: Au revoir à tous.
3: Au revoir.
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3: Bien le bonjour, vous êtes là, c'est parfait, nous aussi, donc ça tombe bien. Lolo Mouzard, on va passer une demi-heure ensemble sur les antennes de Trop Radio, RCF Cœur de Champagne et Radio Campus 3. C'est Millésime Rock, bien sûr, votre rendez-vous hebdomadaire, ça dure une bonne demi-heure de musique pour vous, hein. Avec les grands classiques internationaux, tenez, George Harrison pour entamer l'émission. Give Me Love, également les artistes de la région que l'on trouvera un peu plus tard. Passez de bons moments avec nous, bon voyage au pays de la musique.

Oh yeah, le meilleur du rock dans Millésime Rock. Sur Trop Radio, RCF Cœur de Champagne et Radio Campus Rock, les Black Rose à l'instant. Wanting and Waiting, et auparavant George Harrison. Dans Millésime Rock, Give Me Love, extrait de Living in the Material World, George Harrison. Give Me Peace on Earth, hein. Peace and Love avec George Harrison. On va retrouver les artistes de la région à présent. Alors, tout d'abord des Marnais, Fluorescent, Caramel Mou, et ensuite un Troyen, sans eux, Cécile sans eux. Pourquoi sans eux? Parce que c'est un garçon, donc Cécile sans eux. Sans eux et José tout à l'heure, Barque. Voilà deux sélections locales pour vous. RCF, Cœur de Champagne, Trobe Radio et Radio Campus 3. On écoute tout ça.

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2: La scène locale à l'honneur, comme c'est d'ailleurs très souvent le cas, sur les antennes de Trop Radio, RCF Cœur de Champagne et Radio Campus 3. Sans eux, Cécile, sans eux et José, à l'instant, Bark, là c'était pour bien sûr rendre hommage aux artistes au bois, et puis juste avant, les artistes marnais, en bonne place avec Fluorescent et Caramel Mou. Voici la version de Young and Silver Fox de cette grande chanson de Bill Withers, Lovely Day.

J'espère que tout va bien de votre côté. Ah oui, forcément, hein. À l'approche de l'été, tout va bien. Young and Silver Fox, leur version live de Lovely Day, la chanson de Bill Weaver. Et voici à présent Paul Carrack. Ouais.

Les Troyens de Dernière Blonde, donc, dans Millésime Rock aujourd'hui, sur La Volée. Pour terminer l'émission, on va marquer un peu le coup quand même. Hein. On va célébrer comme il se doit le 60e anniversaire de la sortie de Pet Sounds, le légendaire album des Beach Boys, enregistré dans les studios Capitol à Los Angeles, notamment, et puis dans d'autres studios, mais c'est vrai que c'est là, et d'ailleurs... Studio emblématique de Los Angeles, on a retrouvé d'ailleurs les membres des Beach Boys encore en vie sur le toit de cet immeuble cylindrique, voilà, en forme de cylindre, de disque empilé, si vous voulez, à Los Angeles pour célébrer justement là ces derniers jours la sortie il y a 60 ans en arrière de cet album. C'était en 1966. Tout ça grâce à la magie, bien sûr, du regretté Brian Wilson qui nous a quittés il y a peu. C'est lui qui est à l'origine de tous les titres, évidemment. C'est lui qui a tripatouiller le son, c'est un fou de musique et de son, Brian Wilson, et de belles mélodies, d'harmonie vocale, bien sûr, avec ses camarades des garçons de la plage. On va les retrouver avec deux extraits de l'album Pet Sounds, une chanson tout d'abord qu'il avait écrite après avoir découvert que sa femme venait de se couper les cheveux. C'était terrible pour lui. Alors il avait fait une chanson qui s'appelait Caroline No. Caroline, non, surtout pas, mais c'était déjà fait. Et puis juste après, Wouldn't It Be Nice? Deux extraits donc de Pet Sounds, l'album enregistré il y a 60 ans en arrière par les Beach Boys. Et écoutez bien, c'est la voix de Brian Wilson.

0: Wouldn't It Be Nice, les Beach Boys en 1966 et Caroline No auparavant, deux extraits de cet album légendaire qui a marqué, qui a changé la musique dans les années 60 et qui a changé à tout jamais, c'est vrai, la musique contemporaine. Et d'ailleurs ça a provoqué une certaine émulation alors aux États-Unis, mais pas seulement, également sur le continent européen, en particulier d'ailleurs en Angleterre, puisque un an plus tard les Beatles sortaient le fameux Sgt. Pepper Lonely Hearts Club Band, et ça on le doit aux Beach Boys. Voilà, qui ont un peu piqué au vif comme ça les Beatles. Merci à tous d'avoir choisi RCF Cœur de Champagne, 3 Aube Radio, Radio Campus 3. C'était Emily Zimrock. On se retrouve très très vite.
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Salut à tous, salut à toutes et bienvenue dans Two Beatles or Not To Be, une émission sur les Beatles, mais sans les Beatles. On est ensemble pour écouter les Beatles autrement en explorant l'univers étendu des quatre fantastiques de Liverpool.

Little Child, un morceau plutôt mineur des Beatles sur leur deuxième album en 1963, repris ici avec fougue par leur contemporain états-unien Jackie Linton l'année suivante. Vous êtes bien dans Two Beatles on Not To Be, je vous rappelle le principe de l'émission, redécouvrir les Beatles sans rien écouter de leur discographie officielle. Dans les années 60 sortent des morceaux des Beatles, des reprises de morceaux des Beatles et des morceaux qui ont le malheur de ressembler aux morceaux des Beatles. The End est un groupe britannique qui joue du très bon pop-rock psychédélique et qui se forme en 1963. Bill Wyman, bassiste des Rolling Stones, est pote avec les musiciens et les invite à une tournée conjointe avant de produire leurs deux premiers singles. C'est le deuxième qui nous intéresse. Il s'appelle Shades of Orange. Il est enregistré dans parallèle des sessions de l'album psychédélique des Stones, Their Satanic Majestic Request, et Charlie Watts, batteur des Rolling Stones, y joue des tablas. The End échoue à avoir du succès avec ses singles, mais se fait étonnamment un peu remarquer en Espagne. Le groupe part donc s'y installer, y publie quelques singles pour profiter de sa légère notoriété, puis enregistre un album Introspection. Malheureusement, les musiciens deviennent à ce moment de l'histoire les victimes collatérales de la rupture houleuse entre les Rolling Stones et leur manager Alan Klein, qui était pressenti pour les manager eux aussi. L'album Introspection reste longtemps dans les cartons, trop longtemps, car quand il sort enfin dans les bacs 18 mois après son enregistrement, en décembre 1969, The End n'existe déjà plus et son style rock psychédélique est passé de mode. C'est triste, car le disque est depuis considéré comme l'un des classiques du genre, je vous le conseille vivement, et le groupe comme injustement méconnu. Mais quel est le lien avec les Beatles? Eh bien, on ne sait pas trop comment ni pourquoi, mais Shades of Orange, avec les Stones Bill Wyman à la production et Charlie Watts au tabla, se met plus tard à circuler dans des compilations pirates de rareté des Fab Four, en étant présenté comme une démo des Rolling Stones avec John Lennon et Paul McCartney dans les chœurs. Et de fil en aiguille, il est parfois présenté, à tort donc, comme un morceau caché des Beatles, évoquant leur fameuse période psychédélique. Voilà comment les malheureux de The End voient impuissant la reconnaissance de leurs contemporains leur échapper, puis l'une de leurs chansons être attribuée à d'autres.

Shades of Orange de The End que certains ont confondu avec un morceau des Beatles. En voilà un qui ne s'est certainement pas fait avoir. Mesdames et messieurs, nous allons passer un moment en compagnie d'un proche des Beatles, un artiste multiforme qui les a accompagnés durant tout leur parcours, avant qu'ils ne soient célèbres, pendant leur prestigieuse carrière et après leur séparation, le musicien et graphiste allemand Klaus Voormann. Klaus Voormann est surtout un témoin privilégié de leurs débuts et en particulier de leur séjour hambourgeois. Comme beaucoup de groupes de Liverpool, les Beatles partent en résidence à Hambourg, en Allemagne de l'Ouest, pour jouer dans les clubs du quartier chaud. Ils s'y rendent plusieurs fois pour des durées de quelques mois à quelques semaines, dans des conditions parfois extrêmement précaires, entre 1960, quand ils sont encore totalement inconnus, et 1962, quand les choses sérieuses commencent. Klaus Voormann, à cette époque, lui, est fraîchement diplômé des Beaux-Arts de Hambourg, où il a étudié le design. Un soir d'octobre 1960, le jeune homme de 22 ans, tignasse châtain, yeux bleus perçants et lèvres finement dessinées, sort prendre l'air après une dispute avec sa petite amie. Il se rend au cinéma, va se balader sur le port, puis sur le chemin du retour s'aventure dans le quartier malfamé de Grosse Freiheit, avec ses prostituées, ses néons et ses sombres clubs de musique. Klaus a l'intention de traverser rapidement ce milieu plutôt hostile, mais il ne peut pas empêcher ses pieds de ralentir et de s'arrêter alors qu'un son inconnu parvient à ses oreilles depuis une petite fenêtre ouverte au ras du sol, celui du rock'n'roll brut. Le jeune Allemand, davantage familier avec le jazz, entend pour la première fois de sa vie du rock en live. Et l'énergie qui s'en dégage, mein Gott, il n'a jamais ressenti ça. Les gars aux mines patibulaires devant l'entrée lui passent l'envie d'entrer jeter un œil. Klaus avance un peu plus loin, avant de prendre son courage à deux mains et de faire demi-tour pour se frayer un chemin à l'intérieur du lugubre Kaiser Keller. Quand il arrive au sous-sol, le groupe sur scène a changé. La soirée est désormais animée par Rory Storm and the Hurricanes, pilier de la scène rock de Liverpool, dont le batteur lui fait une forte impression. Celui-ci est surnommé Richie Starkey par ses camarades. Quelques années plus tard, le monde entier le connaîtra sous le pseudonyme de Ringo Starr. Pour l'heure, le groupe retourne en coulisses. Au suivant, un jeune homme très classe, basse à la main et lunettes de soleil sur le nez, quelle drôle d'idée dans une cave, fait son entrée et s'installe dans un coin. Suivent trois guitaristes et un batteur. Quand le quintet lance ses premiers accords, notre graphiste reconnaît le groupe qui l'a captivé dans la rue un peu plus tôt. « Meine Damen und Herren, hier sind the Beatles !»

Klaus et souffler. Cette fraîcheur, cette joie de vivre, cette complicité, au moins autant que la musique, le fascine. Bref, c'est le premier coup de foudre de cette histoire, il y en aura bientôt un second. Le jeune homme se précipite chez sa copine, la réveille en pleine nuit et lui raconte sa découverte, surexcité. « Astrid, il faut absolument que tu vois ça !» Astrid Kircher a, elle aussi, 22 ans, elle est elle aussi diplômée des Beaux-Arts de Hambourg et travaille en tant qu'assistante photographe, un domaine où elle excelle. La jeune femme sait qu'il en faut beaucoup pour que Klaus, d'un naturel calme et posé, se mette dans un tel état. Elle est donc intriguée. L'histoire parvient aux oreilles d'un troisième larron, Jürgen Vollmer, 21 ans, ami du couple, collègue d'Astrid, renvoyé des Beaux-Arts probablement à cause de son naturel rebelle, et passionné par la ville de Paris où il a séjourné plusieurs fois. Le trio s'intéresse d'ailleurs beaucoup aux intellectuels et aux artistes français d'avant-garde. Une paire de jours plus tard, Astrid et Jürgen suivent donc Klaus dans les bas-fonds de la ville pour voir de leurs propres yeux et entendre de leurs propres oreilles. Les trois artistes bohèmes sont des anomalies dans ce lieu brutal qu'est le Kaiserkeller, au milieu de la foule ivre, bagarreuse, tapageuse. Ils se choisissent une table dans un coin et se concentrent sur la musique. Contrairement à Rory Storm and the Hurricanes et à la plupart des groupes, dont le set est quasiment immuable d'un passage à l'autre, les Beatles sont les rares à varier leurs morceaux, à se renouveler constamment, à se démener pour attirer l'attention du public.

À son tour, Jürgen est stupéfié par le rock'n'roll qu'il découvre. Quant à Astrid, très impressionnée également, elle dévisage le bassiste, celui avec les lunettes de soleil, immobile et délicat. Voici notre second coup de foudre, romantique cette fois-ci. À la fin de chaque chanson, les trois jeunes artistes applaudissent les Beatles. Évidemment, ces derniers ne peuvent pas les manquer. D'autant qu'ils deviennent, au fil des soirs, un public fidèle. Grâce aux rudiments d'anglais des uns et d'allemand des autres, le trio hambourgeois sympathise avec ces rockers de Beatles, un peu plus jeunes qu'eux. John Lennon, Paul McCartney, George Harrison, Stuart Sutcliffe et Pete Best ont entre 17 et 20 ans. La connexion est en particulier forte avec le magnétique bassiste, Stuart, qui, en tant qu'étudiant brillant des Beaux-Arts de Liverpool, a un profil qui leur ressemble beaucoup. Ce dernier et Astrid tombent passionnément amoureux. Ça ne gêne pas Klaus, son couple battait de l'aile de toute manière. Soir après soir, les Beatles s'assoient à la table de ces curieux Allemands entre leur passage. Chaque groupe est captivé par l'autre, avide d'en savoir plus sur ces vies si différentes. Klaus, Astrid et Jürgen deviennent un solide repère pour les petits Anglais loin de leur famille et seuls dans cet environnement rude. Ils les chouchoutent, les emmènent à la plage ou voir des expos. Quand les Liverpooliens reviennent pour une deuxième résidence à Hambourg au printemps 1961, leurs trois amis sont définitivement devenus fans de rock et des Beatles et vont les voir littéralement tous les soirs dans leur nouvelle salle, le Top Ten Club, un endroit plus agréable et bien mieux équipé. Une nuit, très tard, Stuart, qui n'a qu'une envie, aller câliner Astrid, tend soudain sa basse à Klaus. « À toi, Klaus, tu joues !» Le jeune graphiste est aussi musicien amateur, il a été formé au piano dans son enfance et connaît la guitare. Mais c'est la première fois qu'il touche une basse. Trop intimidé pour monter sur scène, il accompagne le groupe depuis sa chaise. Découvrir la basse en jouant en live avec les Beatles se révèle être une expérience assez excitante. Tu m'étonnes. Vient la fin de ses jours, début juillet, dans une ambiance assez triste. Jürgen est parti à Paris, projetant de s'y installer. Les Beatles repartent à Liverpool et Stuart quitte le groupe. C'est décidé, il reste à Hambourg pour reprendre ses études d'art auprès d'Astrid. Ce qui donne une idée à Klaus. « Dis-moi John, j'aimerais bien repartir avec vous et devenir votre nouveau bassiste. » « Oh Klaus, Paul a déjà acheté une basse, on a convenu que ce serait lui », répond le leader du groupe. Klaus ne deviendra pas un Beatle. Pour autant, il commence sa vie de rocker alors que Stuart quitte la sienne, rachetant sa basse pour 200 Deutsche Marks. Les deux amis se rapprochent davantage maintenant qu'ils habitent tous deux au même endroit. Mais un peu moins d'un an plus tard, début avril 1962, Klaus accompagne Astrid, en deuil, à l'aéroport pour accueillir Millie Sutcliffe. La mère de Stuart vient reconnaître le corps de son fils et le ramener à Liverpool. Le jeune artiste prometteur vient de décéder brutalement d'une hémorragie cérébrale à 21 ans. Au même moment, les Beatles reviennent à Hambourg. Avant de faire le voyage à Liverpool pour l'enterrement de son ami, Klaus assiste à leur soirée d'ouverture au Star Club. Pour conjurer la tragédie, John Lennon, profondément choqué, entame leur passage avec un véritable numéro de clown, arrivant déguisé en femme de ménage, nettoyant les micros et ses camarades, provoquant les fous rires du public. Pour le groupe, les choses s'accélèrent. Lors de leur séjour suivant en Allemagne de l'Ouest en novembre 1962, les Beatles sont dans une autre dimension. Pete a été remplacé par Ringo à la batterie et ils ont publié leur premier single. Jürgen parti à Paris, Klaus et Astrid les accueillent avec grand plaisir et les retrouvent de même pour leur cinquième et dernière résidence sur place fin décembre. C'est de cet ultime séjour, décembre 1962, que date l'unique enregistrement live connu des Beatles à Hambourg. Les quelques extraits que je vous ai diffusés un peu plus tôt viennent de là. Il est capté à l'initiative de Ted Kingsize Taylor, un autre musicien de Liverpool, qui a apporté un magnétophone, avec l'aide du gérant du Star Club, Adrian Barber. Ces deux-là, il faut les saluer bien bas. Au moins trois performances sont immortalisées et compilées pour un total de 37 chansons et une centaine de minutes. Bien que le rendu soit rudimentaire, c'est un témoignage hyper important de leur début, alors que leur première phase de groupe de club underground touche à sa fin et qu'ils commencent leur carrière discographique. Pour une quinzaine de ces morceaux, c'est la dernière fois connue où ils les jouent. Une page se tourne. L'enregistrement nous permet à nous, qui aujourd'hui connaissons surtout, voire uniquement, les Beatles via leurs disques, de ne pas oublier que ce fut d'abord un phénomène live, une force scénique incroyable, qui s'est développée dans des petites salles souterraines à Liverpool et, surtout, à Hambourg. Un exemple parmi tant d'autres de classiques de leur répertoire live abandonné ensuite est
Red Sails in the Sunset. C'est une chanson traditionnelle, créée en 1935 par l'Autrichien Hugh Williams et l'Irlandais Jimmy Kennedy. L'Anglais Jack Jackson en livre l'un des premiers enregistrements cette année-là.

À cette époque, Alf Lennon, qui deviendra le père de John, adore chanter cette chanson lors des soirées arrosées entre membres d'équipage à bord des paquebots sur lesquels il travaille. Le jeune marin a le chic pour amuser la galerie en intervertissant les paroles et en faisant jouer les mots. Une paire de décennies plus tard, son fils fera lui aussi le pitre sur scène en inventant du texte au morceau qu'il reprend. Ni l'un ni l'autre, qui se connaissent très peu, n'ont conscience de ce parallèle. Les Quarrymen, ancêtres des Beatles, sont séduits par la version rock'n'roll de Red Sails in the Sunset, sortie par l'Étatsunien Ray Sharp en 1959.

Ce morceau intègre la setlist des Quarrymen, devenus plus tard les Beatles, pendant 3 ans, jusqu'à la fin de l'année 1962 et cette dernière résidence à Hambourg.

Si les Beatles quittent définitivement Hambourg, Klaus Voormann et eux n'ont pas l'intention de perdre contact. Il ne faut pas longtemps pour que George Harrison et Ringo Starr l'invitent à rejoindre leur coloc londonienne. Klaus se retrouve assez rapidement impliqué dans la musique, notamment au sein des éphémères Paddy Gibson & Klaus, qui rejoignent l'écurie de Brian Epstein, manager des Beatles. C'est suffisant pour que Klaus se fasse remarquer. Il est approché par les Hollies et les Moody Blues, mais ayant le luxe de pouvoir choisir, préfère intégrer Manfred Mann en 1966. Klaus apparaît sur certains des plus grands succès du groupe, dont The Mighty Queen, une composition de Bob Dylan qu'il est le premier à publier en 1968 et qui atteint le sommet des charts en Grande-Bretagne et le top 10 aux États-Unis. L'allemand y joue de la basse et de la flûte.

The Mighty Queen avec Klaus Voormann, un grand succès de Manfred Mann qui se sépare en 1969. L'œuvre la plus célèbre de notre petit Allemand voit le jour en 1966. Si vous connaissez un peu les Beatles, vous l'avez probablement déjà vu. Un jour qu'il est tranquillement installé dans son bain, dans son petit appartement londonien sous les toits, Klaus Voormann reçoit un appel qui va changer sa vie. Oui, c'est très cliché, mais c'est comme ça. Au bout du fil, John Lennon. Salut Klaus, dis-moi, t'as des idées pour la pochette de notre nouvel album ? La proposition de John ne sort pas de nulle part. La toute première fois que Klaus Voormann a abordé un Beatle, 6 ans plus tôt, dans une cave obscure de Hambourg, c'était Lennon, en lui montrant une pochette qu'il avait réalisée. Il en a conçu plusieurs au début des 60s en tant qu'illustrateur freelance. « Scheiße !» se dit Klaus dans son bain. « Je crois bien qu'on est en train de me demander de faire une pochette pour le plus grand groupe du monde. Je ne peux pas faire ça !» Une fois l'instant de panique passé, le graphiste accepte et va en studio écouter les morceaux déjà en boîte pour le disque. Celui-ci aura pour titre « Revolver ».

Klaus est impressionné par ce qu'il entend. C'est génial et très différent du son habituel du groupe. Le psychédélique et hypnotique Tomorrow Never Knows le marque particulièrement.

Pour lui, tout le défi est là, illustrer ce moment charnière de l'histoire du groupe où il commence à passer plus de temps en studio à perfectionner et expérimenter. Pour la première fois, une pochette d'album des Beatles ne sera pas constituée uniquement de photos, mais inclura du dessin. Klaus travaille au stylo et à l'encre noire, choisit le noir et blanc pour se différencier des autres sorties qui misent beaucoup sur la surcharge de couleurs. L'artiste dispose 4 remarquables portraits, sobrement dessinés à base de quelques fines lignes continues, John et George de face à droite, l'un au-dessus de l'autre, et à gauche, Paul de profil en haut, Ringo de 3/4 et en contre-plongée en bas. Leurs cheveux s'entremêlent au milieu pour figurer une sorte de grand plat de spaghettis. Klaus entreprend de récolter plein de photos de chacun des Beatles, certaines classiques, d'autres incongrues, de les découper et de les coller au milieu de ses cheveux pour un foisonnement d'images enchevêtrées avec une multitude de détails cachés. Quand il présente le résultat, le groupe est conquis et Brian Epstein, paraît-il, pleure de joie. Voilà la création parfaite pour faire le pont entre les sonorités précédentes et les nouvelles et rassurer le public. Klaus Voormann, rémunéré 40 ou 50 livres sterling, soit 760 à 1000 euros de 2026, remporte pour Revolver le Grammy Award de la meilleure pochette d'album dans la catégorie des arts graphiques. 3 décennies plus tard, il est de nouveau choisi par le groupe pour illustrer les 3 double albums Anthology, compilation de rareté. Avec son collègue Alphonse Kiefer, il imagine une sorte de grande fresque composée de collages d'affiches et de photos des Beatles, judicieusement superposées et déchirées, représentant l'évolution chronologique du groupe de gauche à droite, si bien que, accolés les uns aux autres, les 3 albums forment une grande image. Là aussi, le résultat est magnifique. Tout ça est l'occasion d'écouter l'ouverture du disque Revolver, le morceau Taxman, composé par George Harrison, mais dans sa version présentée dans Anthology, à savoir la prise de travail numéro 11. 1, 2, 3, 4, 1, 2.

Une version provisoire de Taxman, dont l'album Revolver arbore l'une des pochettes les plus mythiques des Beatles. Mais à partir de la fin des années 60 et pendant une dizaine d'années, c'est plutôt du côté musical que l'Allemand connaît une carrière prolifique. Klaus Voormann joue avec trois ex-Beatles, John, George et Ringo, sur une douzaine de leurs albums solo. Paul étant lui-même bassiste, il n'a pas tellement besoin de l'inviter. Par exemple, c'est Klaus qui se charge de la basse sur le disque Imagine de Lennon en 1971. On y trouve Oh My Love, une tendre et douce petite perle cachée, coécrite avec Yoko Ono, sur laquelle on entend d'ailleurs aussi la guitare de George Harrison. John aurait enregistré une démo du morceau dès 1968, mais d'une manière ou d'une autre, le morceau n'a jamais été inclus sur un disque des Beatles. Tout de suite, cette version primitive, puis le très beau morceau final.

Vorman passe les années 70 à Los Angeles en tant que musicien de session demandé. On l'entend aux côtés de Yoko Ono, Lou Reed, B.B. King, Eric Clapton, Jerry Lee Lewis, Peter Frampton, Art Garfunkel, Keith Moon ou encore Donovan. Il rentre dans son pays natal à la fin de la décennie, travaille cette fois-ci en tant que producteur, puis se concentre sur le dessin. Au total, on lui doit plus d'une centaine de posters, couvertures de livres, de magazines et de disques pour les Bee Gees, Wet Wet Wet ou Liam Gallagher. Il expose à l'international également. En 2009, il publie son premier disque en solo, A Sideman's Journey. Paul McCartney et Ringo Starr l'y rejoignent pour I'm in Love Again, une reprise de Fats Domino, le tout premier morceau que Klaus Voormann a joué à la basse. C'était avec les Beatles, une nuit à Hambourg, une cinquantaine d'années plus tôt.

Klaus Voormann, Paul McCartney et Ringo Starr. Le musicien et graphiste coulent depuis des jours paisibles près de Munich dans une vieille ferme au bord d'un lac. Vous êtes bien dans Two Beatles or Not To Be. Sans transition, on va écouter à présent l'un des plus grands groupes de hip-hop qui reprend l'un des plus grands groupes tout court. En 2007, Wu-Tang Clan dévoile The Heart Gently Weeps basé sur While My Guitar Gently Weeps des Beatles via une reprise par Jimmy Ponder. Les rappeurs y invitent entre autres Danny Harrison, fils de George Harrison qui avait composé le morceau, à jouer de la guitare acoustique.

Pour nous acheminer vers la fin de l'émission, je vous ai préparé une petite sélection jazz de reprises des Beatles, de styles, d'époques et de pays différents. Sans plus attendre, l'allemand Tim Althoff en mars 2026.

On va remonter encore un peu dans le temps avant de se quitter. Il en faut beaucoup pour me faire craquer sur une reprise de Yesterday, tellement on a entendu et réentendu cette chanson, mais je dois admettre que la performance d'Eva Cassidy est irrésistible, sa maîtrise vocale impressionnante et incontestable. Eva Cassidy, c'est une excellente chanteuse états-unienne, malheureusement décédée d'un cancer à 33 ans en 1996 et reconnue mondialement après sa mort. Ce qu'on va entendre est issu d'un de ses nombreux albums posthumes, ici en 2003. C'est la fin pour aujourd'hui, j'espère que vous aurez apprécié cet éclairage différent sur les Beatles. À bientôt dans To Beatles or Not To Be.

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3: 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Il est 21h.
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13: Bienvenue sur le bal des engagés. Radio Campus 3, Radio Campus 3. Je suis infiniment heureuse, voire reconnaissante, de recevoir un invité, quelqu'un que... Quelque part, c'est que tu es une de mes idoles.
14: Oui, je t'imagine bien. Tu n'es pas la seule, hein, d'ailleurs.
13: Oui, je sais que les femmes sont folles de toi.
14: Mais oui. Non, elles étaient, parce que quand même...
13: C'est fini ?
14: Il y a un moment, ça a un peu fini.
13: Mais non, on va te présenter quand même Jean-François Carit. Alors, on dit Jean-François Carit, on dit Carit, parce que moi, j'ai beaucoup vu des signatures Carit.
14: Oui, ben, c'est Carit plutôt, en général.
13: C'est plutôt Carit.
14: Bon, après, c'est Jean-François, mon prénom.
13: C'est pas Jeff, hein ?
14: Non, j'aime pas ça, pas ça du tout.
13: C'est un côté américain qui te va pas.
14: Ni JFK, ni tous ces trucs-là.
13: JFK ?
14: Je voulais m'appeler Jean-Philippe au départ, moi, plutôt.
13: Mais c'est ça, pas toi qui as choisi ton prénom ?
14: Non, c'est ça le problème. Sinon, Jean-Philippe, c'était bien.
13: Jean-Philippe Carit ?
14: Pour les intimes, c'était Jean-Phil. Voilà. c'était ça qui était bien, quand même.
13: Donc, j'ai le plaisir de te recevoir. Un grand merci pour ta venue. Parce que je sais que tu n'es pas... Tu viens de loin, comme on dit.
14: Je reviens de loin.
13: Tu reviens de loin. Donc voilà. Alors, Jean-François Carit, donc Carit, qui a quand même eu plusieurs vies. Est-ce qu'on peut le dire ?
14: Oh oui, oui.
13: T'as fait de la radio. Donc je viens d'apprendre ça il n'y a pas longtemps.
14: J'ai fait de la radio.
13: Fait de la radio. T'es dessinateur de presse ou illustrateur ? Excuse-moi.
14: Alors, je suis au départ... auteur, artiste-auteur, le terme technique, c'est ça. Mais je suis dessinateur de bande dessinée, auteur de bande dessinée au
13: T'es
14: départ.
13: Auteur de bande dessinée.
14: Voilà. Je suis illustrateur et aussi
13: illustrateur. J'ai
14: dessinateur de presse. Ça dépend des circonstances, en fait.
13: Ouais, non, mais c'est parce que les dessinateurs de presse, je sais que c'est quelque chose. Enfin, il n'en reste plus que 33 en France.
14: Non, il y a beaucoup plus que ça.
13: Ah ben moi, c'est des chiffres d'après des débats qui ont eu lieu récemment par rapport à, par rapport à l'actualité des 10 ans de Charlie. Et il y avait une interview et il disait que dessinateur, mais vraiment dessinateur de presse, c'est-à-dire qu'il fait des dessins tous les jours sur des quotidiens ou des mensuels, vraiment presse, il y en avait 33 et j'ai trouvé le chiffre extrêmement bas.
14: Alors, c'est parce que c'est une erreur, c'est des dessinateurs d'actualité. C'est le dessinateur de presse... C'est dessiné dans la presse, comme son nom l'indique.
13: Et exactement, donc, bravo. C'est vrai, bravo.
14: Moi, je suis un peu technique, hein, j'avoue.
13: Là, c'est très technique. Hein, je ne sais pas si on va suivre.
14: Que tout le monde va comprendre.
13: Mais bien sûr, j'ai un doute quand même sur certaines personnes.
14: Donc, en fait, si tu dessines dans un magazine pour enfants, tu es dessinateur de presse. À partir du moment où tu travailles dans la presse,
13: c'est
14: dessinateur de presse. Après, il y a les dessinateurs d'actualité qui sont beaucoup plus nombreux que ça, en plus.
13: Dessinateurs d'actualité, c'est-à-dire ceux qui vont... Enfin, tous les mecs, par exemple, de Charlie sont des dessinateurs d'actualité.
14: Oui, et puis il y en a dans la presse locale.
13: Il y en a d'autres,
14: Il y en a dans les quotidiens nationaux, il y en a partout. En
13: mais t'as pas l'impression qu'au fur et à mesure, il y en a eu un peu moins des dessins de presse ?
14: Alors, il y a moins de dessins de presse parce que, voilà, la presse est concentrée, la presse ne fonctionne plus. Et donc, en fait, quand il s'agit de supprimer des postes, on supprime en premier les dessinateurs.
13: Les dessinateurs de presse.
14: Voilà, moi j'ai travaillé dans des magazines où il y avait, 50 dessins dans chaque numéro et puis c'est passé à 20. Donc forcément...
13: Si on réduit des budgets, on va tout de suite aller sur le dessinateur de presse.
14: C'est les dessinateurs qui partent parce qu'en fait, il y a des banques d'images qui existent et donc on tape dedans.
13: Donc ça va être remplacé par quelque chose qu'on va trouver sur Internet.
14: Et maintenant,
13: gratuit ou pas.
14: Par l'IA aussi.
13: Ça, on va en parler aussi.
14: Ça va cramer pas mal de monde. Ça crame déjà pas mal de dessinateurs.
13: D'accord. Donc tu es dessinateur de presse, mais tu as aussi été quand même sacrément connu à Troyes. Et dans la France entière, voire le monde entier.
14: Le monde.
13: Ouais, pardon, excusez-moi, maître. Puisque tu as quand même été leader fondateur, on peut dire, de certains groupes dans les années 90.
14: Ouais, 80. Enfin,
13: 80 plutôt.
14: Ça a commencé dans les années 80.
13: Ouais. Ça a commencé dans les années 80.
14: Ouais.
13: Donc on se souvient de Complètement.
14: C'est ça. Ouais,
13: c'était Complètement.
14: C'est le premier groupe dans lequel j'ai joué. Mais même j'ai fait un groupe avant avec Jean-Michel qui était le chanteur de David Vincent. On faisait un groupe de playback.
13: C'est-à-dire
14: dans les années. C'est-à-dire qu'on passait des disques et nous, on faisait de la scène.
13: Vous faisiez vraiment du playback, c'est-à-dire que le disque tournait et vous mimiez en fin de compte le chant.
14: Voilà, c'est ça.
13: Et avec tes talents de danseur, je pense que ça devait être quelque chose d'extraordinaire.
14: C'était énorme. On avait un
13: public. T'as des vidéos, des photos ?
14: Rien du tout, c'est des choses qui se faisaient comme ça. Dans des soirées.
13: Pour rigoler.
14: Oui.
13: Tu te souviens du nom de ce groupe ?
14: On n'avait pas de nom, c'était simple.
13: Mais sans nom.
14: C'était sans nom, ouais.
13: D'accord. Et après, donc, ton premier groupe, ça a été Complètement.
14: C'était Complètement, oui.
13: Ensuite, il y a eu.
14: Il y a eu Les Vaches à Couilles.
13: Les Vaches à Couilles.
14: Et puis, c'est tout, en fait.
13: C'est tout.
14: Alors, récemment, j'ai refait une tentative d'un groupe qui s'appelait La Gingras, mais on a fait un seul concert en tout et pour tout. Donc,
13: au comptoir des copains, je crois.
14: C'est ça.
13: Ouais.
14: Voilà.
13: Donc, il n'y a pas eu de suite à ça
14: Non, c'était un peu compliqué, on va dire.
13: D'accord.
14: Je ne suis pas sûr qu'il faut parler.
13: Non. Moi, je ne veux pas, te mettre mal et tout, mais on ne va pas aider des belles expériences. Ouais, je sais. On ne va pas aider des belles expériences et de tout ce que tu as fait, de tout ce que tu as apporté, quoi. Et tu n'as jamais fait partie d'associations aussi ?
14: Oh là, que si.
13: Que si,
14: parce qu'en fait, j'ai. Alors, c'est très compliqué parce que quand j'avais 14 ans, j'ai fait partie d'un mouvement écologique. Donc, on était dans une association qui faisait de l'écologie. Il y a eu une scission dans cette association.
13: C'est souvent. Hein.
14: Parce qu'il y avait la centrale de Nogent en projet. Et donc, il y a eu un groupe anti-nucléaire qui s'est créé. Et moi, j'ai suivi le groupe anti-nucléaire.
13: D'accord.
14: J'ai commencé à.
13: T'avais quel âge, là ?
14: Moi, j'avais 14 ans.
13: Hein. Oh, donc, génial. Quoi.
14: Donc, je dessinais.
13: Tu étais engagé, toi, dès le début, quoi.
14: Un petit peu, ouais, c'était un peu un truc. Bon, après, j'avais ma sœur qui m'entraînait là-dedans, tout ça, qui était plus vieille. Mais bon, j'étais concerné par l'écologie, je me sentais très concerné par ça.
13: Et toujours ?
14: Bah, maintenant, c'est un peu perdu quand même, le combat est perdu.
13: Toi, tu dis, c'est foutu.
14: C'est un peu foutu quand même.
13: Moi, je me le dis, hein.
14: Globalement.
13: Je me le dis quand je vois l'actualité, je me dis que c'est quand même foutu, quoi.
14: Et que
13: s'il y en a qui ne savent pas ouvrir les yeux, c'est quand même. Surtout là, enfin, je veux dire, enfin, depuis des années, on voit ça, mais là, c'est assez récurrent, les problèmes, les inondations. En Espagne, les feux qui sont en train de cramer Los Angeles. Vive le feu, et ça, il n'y aura plus rien un jour.
14: Hein. Bon, les seules solutions qui sont proposées, c'est le tout électrique, donc les voitures électriques, tout ça, donc les centrales nucléaires. Les centrales nucléaires, les EPR maintenant.
13: Donc, c'est une
14: catastrophe écologique, ça, pour le
13: coup. Ah, c'est clair. Hein.
14: Pour quelques milliers d'années.
13: D'accord. On va écouter ton premier titre, qui est les Talking Heads, quand même.
14: C'est Talking Heads, le meilleur groupe du monde.
13: On est bien d'accord. David Byrne et compagnie.
14: C'est ça.
13: On écoute ça et on en reparle après.
14: Okay.
13: Merci.
14: Damn!

0: Donc Talkinheads sur les ondes de Radio Campus 3 sur le bal des engagés. Mon invité du jour, encore merci de votre présence, maître Jean-François Carit. Pouvez-vous nous parler de ce titre? C'est comment, d'abord, comment le titre de Talkinheads?
1: Fantojob.
0: C'est du belge.
1: J'ai trouvé un travail.
0: Ah ouais, Talkinheads qui a écrit ça, quoi.
1: C'est ça, ouais.
0: Pas mal, dis donc.
1: Ben oui, oui. Ouais. Et donc, en fait, bon, pour parler de Talkinheads, c'était quand même un des meilleurs groupes du monde. Oui. À l'époque, ils étaient précurseurs surtout.
0: Tu peux parler de l'époque? Enfin, j'ai rappelé l'époque.
1: Alors, l'époque, c'est la fin des années 70. Donc, c'est tout ce qui arrive, en fait, après l'espèce de bouleversement qu'est le punk.
0: Ouais.
1: Qui a été, en fait, pas forcément le plus intéressant musicalement, mais qui a ouvert beaucoup de portes dans beaucoup de domaines.
0: D'accord.
1: Après le punk arrive toutes sortes de musiques. Moi, je sais que j'étais assez branché sur les groupes comme Talking Heads, bien sûr, mais il y avait Divo, il y avait B-52, enfin
0: B-52,
1: etc. Il y avait beaucoup de groupes, en fait, ça partait dans tous les sens.
0: C'était plutôt américain.
1: Alors, américain, non, il y a aussi les anglais. Moi, j'adorais les Cure, j'adore toujours.
0: Les Cure, t'as écouté le dernier album?
1: Oui.
0: Alors?
1: Bah, je trouve ça bien, moi.
0: Ouais.
1: Bon, c'est les Cure, quoi.
0: C'est les Cure, mais enfin, je veux dire, il aurait pu, parce qu'ils ont fait quelques albums, ces derniers temps qui n'étaient pas des plus grandes réussites. Et là, j'ai l'impression que celui-là, il remporte l'humanité.
1: Il est très, très bien. L'unanimité.
0: Il y a des mots que j'arrive pas à dire.
1: L'unanimité.
0: Ok, merci. Donc les Cures, toujours les Cures. T'écoutais les Cures à 15 ans, tu les écoutes toujours à 52.
1: C'est ça, j'écoute pas que ça, mais j'écoute. Il y avait les Clash.
0: C'est vrai que cette époque, elle était riche, quoi.
1: Et Madness, ça partait dans tous les sens. Bob Marley, ça commençait à cette époque-là aussi. C'est quand même une époque.
0: Ouais, t'écoutais pas mal de reggae, toi?
1: Alors moi j'ai écouté un peu de reggae, pas tant que ça, parce que je suis pas, ça m'endort au bout d'un moment.
0: Ouais. Non, il faut du rock, toi.
1: Non, du groove plus que du rock d'ailleurs, parce que j'écoute du rock, mais j'ai une tendance à préférer la musique noire qui bouge.
0: Ouais.
1: D'où les Talkinheads qui en font, en fait,
0: ils font de la musique noire sans être noire.
1: Voilà, ils font du funk blanc, ce qu'on appelait le funk blanc.
0: C'est ce qu'on appelait à l'époque, le funk blanc. Ouais.
1: Donc après, voilà, moi je suis un fan de James Brown.
0: Tu l'as vu en concert, lui?
1: Bien sûr.
0: Waouh, plusieurs fois, je parie.
1: Non, j'ai vu qu'une seule fois.
0: D'accord.
1: Il sortait de prison. Mais... Pour tout dire, c'est vrai.
0: Petit chou.
1: C'était bien, c'était vraiment. C'est
0: impressionnant. Sur Paris?
1: Oui, c'était à Issy-les-Moulineaux, en fait, en plein air.
0: Ah, excellent.
1: C'était vraiment très, très bien.
0: D'accord. On va retourner à toi, on va laisser un petit peu tout ça. Par rapport à justement... alors, raconte-nous comment est né Complètement. Moi, c'est ça que j'aurais à savoir. Parce que c'était quand même un groupe qui, au départ, a été fait, d'après ce que je sais, d'après ce que tu m'as dit, qui était juste fait pour un concert et pour s'amuser. Les mecs, on va faire les concerts sur scène. En gros, c'est ça. C'est ça, l'histoire. Enfin, les mecs, et il y avait des filles.
1: Il y avait beaucoup de filles, même.
0: Quelle époque!
1: Non,
0: de filles.
1: Ouais.
0: Alors, tu peux rappeler les noms des gens qui étaient dans Complètement, s'il te plaît?
1: Ceux qui sont au début ne sont pas forcément restés longtemps.
0: D'accord. Donc, non, mais vraiment, le groupe, quand il a vraiment atteint son apogée, quand il a commencé à tourner et tout, quoi. Parce que d'un groupe qui devait faire qu'un truc pour rigoler, cette histoire de concert à la Bourse du Travail, où il y avait donc. Complètement.
1: Ouais.
0: Il y avait qui d'autre?
1: Il y avait Étoile du Sud et puis David Vincent,
0: donc groupe troyen aussi.
1: Donc deux autres groupes troyens, en fait. Enfin, un groupe de La Chapelle, Étoile du Sud, un groupe de Rail, qui était de La Chapelle. Et puis David Vincent, c'était leur premier concert aussi.
0: Tu peux situer l'année un peu?
1: Ça doit être, je sais pas, 85, 86.
0: Moi, je verrais ça en 85, 86.
1: Je crois que, ouais, c'est ça.
0: Bourse du Travail, parce que la Bourse du Travail n'a pas été qu'un joli monument où on sert des mauvais plats, quoi.
1: Ouais, je sais pas, j'y suis jamais allé depuis.
0: Bah, n'y va pas.
1: Non.
0: Même le Samoil, ils arrivent à le foirer, t'imagines, quoi. Ouais. La Bourse du Travail était un lieu où il y avait les syndicats qui se regroupaient. Tu sais ce que j'ai fait, moi, la Bourse du Travail?
1: Non.
0: J'étais majorette.
1: Ah.
0: C'est grand, ça.
1: Ça m'excite.
0: Je savais que j'allais te balancer un truc comme ça. Mais tu sais, j'avais 8 ans.
1: Ouais,
0: j'ai jamais demandé à être majorette.
1: Alors non, ça m'excite pas.
0: J'ai jamais demandé à être majorette, moi. Ma mère, elle m'a collé Majorette avec ma sœur. Ouais, je te jure, quoi. Et il y avait aussi des assemblées générales de Portugal. Enfin, c'était une salle qui était vraiment très...
1: Il y avait de tout. Beaucoup de concerts, mais des réunions. Moi, je me souviens d'avoir fait des réunions des groupes femmes, des choses comme ça. Il y avait des expositions florales, il y a des expositions de peintres.
0: Ouais, c'était quand même sacrément polyvalent. Toi,
1: ça c'était
0: un très beau bâtiment avec un escalier central magnifique.
1: Et c'était une sorte... la ville de Troyes, à l'époque, se gardait les belles salles pour des trucs plus traditionnels. En fait, c'était le fourre-tout. C'était qu'on voulait faire un truc, on avait droit qu'à la bourse.
0: Très populaire.
1: C'était le seul endroit qu'on pouvait avoir. En fait.
0: Dans le bon sens. Donc, ce concert, donc tu dis 85, Bourse du Travail, donc un concert unique, c'était qui l'avait organisé? C'était Costard Cravate?
1: C'était nous. On faisait un fanzine qui s'appelait Séduction, de bande dessinée et d'illustration, très beau magazine. Mm-hmm. Et en fait, c'était en soutien à ce magazine, parce qu'il nous coûtait très cher. Parce qu'à l'époque, l'imprimerie coûtait plutôt cher. Et puis en plus, il n'y avait pas Internet, hein, ça n'existait pas.
0: Mais non, faut se remettre à l'époque où tu n'as pas de téléphone portable, tu n'as pas Internet. T'es vraiment, tu fais les choses à la main, quoi.
1: Et nous,
0: toi, tu dessinais sur... tu avais une page blanche, un feutre.
1: Oui.
0: Il n'y avait pas d'ordinateur.
1: Non.
0: Qu'il n'y avait pas d'ordinateur.
1: Il n'y avait pas d'ordinateur. Des ordinateurs, mais pas les gens n'avaient pas d'ordinateur.
0: On n'avait pas chacun son petit portable chez soi et tout ça. Le confort d'aujourd'hui, nouvelle technologie, qui n'est pas toujours bon.
1: Et donc, comme nous, on avait des dessinateurs un peu du monde entier.
0: Mm-hmm. Dans Séduction.
1: On écrivait.
0: Ouais.
1: On envoie des lettres, etc. C'était très compliqué.
0: C'était autre chose, ouais.
1: Oui. Enfin bref, c'était un peu compliqué. Et donc, ça demandait de l'argent et on avait fait ce concert-là.
0: Concert de soutien au magazine Séduction.
1: Et complètement, ça vient du fait qu'on avait été à un concert avec, à l'époque, il y avait Bouffi, Karim, comment il s'appelle. Enfin bref, on était quelques-uns, des branleurs, une bande de branleurs, en gros. Et on avait vu un festival de groupes locaux. Donc Troyen, qui faisait tous de la musique très triste. C'était quand même beaucoup
0: la new wave, la bad wave, tout
1: beaucoup
0: ça.
1: De new wave et tout ça, des choses que la mort c'est chouette.
0: J'ai envie de me suicider.
1: Et nous, on s'est dit, on va faire un truc comme on n'est pas musicien ni les uns ni les autres. Il y avait une paire qui grattait un peu, quoi, qui savait un petit peu jouer.
0: Mais c'est pas des musiciens non plus.
1: Pas vraiment. Ouais. Donc on s'est dit, on va prendre des trucs yéyés. Tout simplement les chansons yéyés parce que c'est facile. C'était des trucs, on a fait du Sheila, des choses comme ça, quoi.
0: Donc vous faites des reprises ou...
1: Que des reprises, au départ, c'est ça. On a fait,
0: tu te rappelles une reprise que vous aviez fait complètement?
1: Oui, on a fait Moi je dis Ouki Kouki, moi je dis Ouki Kouki, dis-moi qu'est-ce que ça veut dire. C'est une chanson de Sheila, magnifique.
0: On a fait Donc vous preniez tous les trucs que vous trouviez un peu fantaisiste, un peu rigolo,
1: et
0: on
1: facile.
0: Se frappe au sérieux, on chante, voilà.
1: Et on fait les cons.
0: Vous étiez combien, 5?
1: Ah non, alors on était un paquet au début, il y avait un batteur, un percussionniste, qui était toiletteur pour chien dans la vie, il y avait 4 filles,
0: 4 choristes,
1: un bassiste, un guitariste, un saxophoniste, un chanteur, oui.
0: Et le chanteur, c'était toi?
1: C'était moi, le chanteur.
0: Pourquoi ça a été toi tout de suite, le chanteur?
1: Parce que moi, je ne suis pas musicien et puis que je me suis dit, si jamais il y a du matériel à porter, en tant que chanteur, ça va être tranquille.
0: C'est un truc de feignasse, c'est un truc de branleur, ça.
1: Oui, mais c'est une erreur technique parce que justement, comme tu n'as rien à porter, on dit toujours, tiens, tu veux pas me filer un coup de main?
0: Tu veux pas me filer un coup de main, monter le micro et tout?
1: Donc tu te retrouves à porter toutes sortes de choses.
0: D'accord. Donc ça, c'est les débuts de complètement.
1: C'est voilà, et puis voilà, ce concert, il y a des gens qui étaient dans la salle, la salle était pleine et il y avait des gens qui n'étaient pas de Troyes et qui étaient de Blois exactement, qui sont venus me voir et qui m'ont demandé si on voulait jouer à Blois. Et comme nous, on n'avait qu'une envie, c'était de
0: se casser de Troyes.
1: Ouais,
0: aller voir ailleurs.
1: Exactement.
0: Le plus possible.
1: Donc on a dit oui, et du coup, on a continué le groupe pour aller faire ce concert. Et pareil.
0: C'est marrant, ça. Marrant le truc qui se prend pas au sérieux et qui prend de l'envergure comme ça, quoi.
1: Ben oui, parce qu'en fait, pendant un bon moment, on cherchait pas à jouer, quoi. On n'a pas cherché de concert. À chaque fois qu'on faisait un concert, on en trouvait d'autres. Sans arrêt.
0: Il y avait quelque chose qui faisait que ça tournait.
1: Puis, après, au bout d'un moment, on s'est organisé pour... On s'est pas pris au sérieux, mais on y a pris goût.
0: Moi, je vous ai vu plusieurs fois, c'était énorme.
1: On y a pris goût, quoi. On a vraiment
0: il y avait énormément de scénographie, et on parlera... Tiens, on va écouter ton deuxième titre, on va parler ensuite des costumes.
1: D'accord.
0: Des costumes de complètement. Ça s'appelle Bob Vilan, et on se trompe pas, c'est Vilan.
1: C'est Vilan. 1, 2, 1, 2, 3, 4...

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1: Le bal des engagés, Jean-François Carite, dit Carite. Mmh. Donc on vient d'écouter Bob Vilan, mmh. Et pas Dylan, c'est non. Un Vilan, V un... comme Varite.
2: C'est ça, ou Varis.
1: Ou Varitel. Ouais.
2: Ou Vi, Vité, mais
1: ou
2: bon,
1: Vitali.
2: Après, ou toutes sortes ouais. De mots qui commencent par V. Voyelle.
1: Très bien, hein, bravo. Donc Bob Vilan, tu peux nous en parler un peu de Bob Vilan avec son titre qui s'appelle Young Songs. Young Kang, c'est
2: okay.
1: Pas ça.
2: Ok.
1: Ok.
2: Ouais.
3: Qui s'appelle Pretty Song.
1: Pretty Song.
2: Voilà.
3: Pretty Song. Reprends ta phrase. Qui s'appelle
1: Pretty Song.
2: C'est ça.
1: Alors, ouais. D'où vient ce Bob Vilan?
2: C'est un Anglais. Moi, j'en sais pas grand-chose non plus.
1: Mais c'est fait exprès qu'il s'appelle Vilan.
2: À mon avis, c'est Bob.
1: Il y a un truc quoi.
2: Bob Dylan et Bob Vilan. Il y a juste une lettre qui change.
1: Et moi, je pensais que c'était. Alors, je tiens à le dire. Je pensais que c'était que tu t'étais planté au lieu d'écrire un V.
2: Je ne me trompe jamais.
1: Oui, jamais. J'ai appris ça.
2: C'est un principe que j'aime pas.
1: Tu as raison, et il est bon de le rappeler que Monsieur Carite ne se trompe jamais.
2: Jamais.
1: Jamais. Donc Bob Vilan, donc tu peux pas.
2: C'est des Anglais, ils sont deux. Il y a
1: Bob et il y a Vilan.
2: Voilà, c'est Bob Vilan, c'est surtout le chanteur qui est guitariste aussi. Et mm-hmm. Il y a un batteur,
1: ouais.
2: Plus des sons. Hein, et, c'est un peu les. C'est un peu.
1: C'est actuel.
2: C'est tout à fait actuel. Ouais.
1: D'accord.
2: C'est les gens qui sont en activité depuis quelques années maintenant, je pense. Je sais pas, 5-6 ans.
1: D'accord.
2: C'est très à l'anglaise parce que c'est des trucs comme Sleaford Mods. Des choses comme ça qui sont, ouais, ils sont deux, ils sont pas beaucoup et ils font du son quoi, et puis ils font.
1: T'écoutes au niveau de musique, de ce que t'écoutes toi, est-ce que t'écoutes des trucs anciens ou plutôt des trucs actuels?
2: Les deux, moi.
1: Ou un peu des deux.
2: Moi, j'écoute aussi bien de la musique classique. J'écoute pas de jazz en fait.
1: Tout sauf du jazz.
2: Pas grand chose en jazz, y a pas grand chose qui m'intéresse.
1: D'accord.
2: Y a des choses que j'écoute, hein, mais je suis pas.
1: Ça faut qu'il y ait du groove.
2: Bah, j'aime mieux, oui, en général, ouais. Ouais, j'écoute beaucoup. Parce que j'aime bien avoir un peu de la danse dans ma tête.
1: Grand danseur.
2: Voilà, c'est
1: tu
2: ça.
1: Peux rappeler ton nom? Alors, on va revenir à l'histoire de complètement, parce que moi, je les ai vus plusieurs fois, en concert notamment à la Bourse. C'est vrai que c'était dans les années 80, il y avait une certaine liberté, et c'était un groupe qu'on pourrait qualifier d'humoriste, de loufoque, de...
2: Ouais, je sais pas trop.
1: Comment vous définissiez votre style? Enfin, c'était, oui, de la reprise, mais à un moment, vous aviez quand même écrit, quoi.
2: Ah oui, on est passé assez rapidement à la composition. Mais en fait, nous, on était, moi, je dois dire que je suis allé à tous les concerts de complètement, mais j'ai jamais vu ce groupe, en fait. C'est assez terrible, mais à part en vidéo, éventuellement.
1: Oui, il y a des vidéos, moi j'en ai vu.
2: Il y a quelques vidéos, ouais, il y a eu des trucs qui ont été filmés.
1: Il y a quelque chose d'assez poussé dans les costumes.
2: Oui, alors c'est pareil, hein, c'était beaucoup de. C'est un truc d'improvisation.
1: Moi, je me rappelle de quelques élégances de ta part en peau de bête.
2: Oui, c'est ça.
1: Nous étions dans le léopard.
2: C'est ça, oui. J'avais un bonnet surtout à la Mobutu.
1: Ouais.
2: C'était un hommage à ce grand démocrate.
1: Ce grand démocrate que nous aimons tous.
2: Oui, que vraiment j'ai.
1: Que tu as dans ton cœur.
2: J'ai dans mon cœur, oui. J'ai des amis qui m'ont toujours dit vraiment bravo.
1: Beaucoup de bien et bravo d'aborder ce chapeau.
2: Donc,
1: et tu t'appelais donc Ramon?
2: Ramon Alcatraz.
1: Et chaque personne du groupe avait un nom d'emprunt.
2: Un pseudonyme.
1: C'était pas vos vrais noms sur scène?
2: Non.
1: Non, mais c'est bien. Dire, vous avez été au délire jusqu'au bout. C'est-à-dire aussi bien dans le costume. Je me rappelle, il y avait de la danse aussi. Dansiez. C'était un groupe qui était très agité, très. Du groove, quoi.
2: Beaucoup de pression, ça vous peut dire.
1: Beaucoup de pression.
2: Nous, on n'aimait pas le côté statique des groupes en général.
1: Puis
2: nous,
1: tout le monde était dans le même feeling, quoi.
2: Ah oui, au départ on est une bande d'amis, quoi, avant d'être un groupe. On s'est retrouvé, le groupe a été formé d'une certaine façon, il y a pas mal de gens qui sont partis, pratiquement tout le monde d'ailleurs.
1: Ouais.
2: Et à fur et à mesure, c'est des amis le guitariste, c'était Walt Spidey. Et en fait, c'était un super pote, quoi. Donc, en fait, le batteur, c'est Franck, c'est pareil, c'est un Franck qui tape d'op, qui est un pote. Les choristes, c'était des copines. Enfin, c'était,
1: donc, Valérie Dufour.
2: Valérie, ouais, qui était Valou.
1: Valou.
2: Voilà.
1: Ouais.
2: Après, il y avait Cricri la Foudre, qui était.
1: Cricri la Foudre.
2: Ouais, Christine, la rouquine.
1: Ouais.
2: Donc, Valou, la brune.
1: Ouais.
2: Et puis, il y avait Manu, qui était la blonde.
1: Il y avait trois choristes.
2: Il y avait trois choristes dans la version définitive, parce que il y a un moment, on en avait cinq des choristes. Donc il y avait, ça faisait beaucoup. Et il y avait Nathalie, qui est partie en Australie maintenant, d'ailleurs, et qu'on a revue il n'y a pas longtemps, d'ailleurs.
1: Ah ouais, enfin, excellent.
2: Elle est revenue pour une dernière fois, a priori. Mais bon, c'était un peu... on a pleuré. Enfin bref, et puis il y avait aussi Edith Lacrise.
1: Edith Lacrise.
2: Voilà, qui était une copine aussi, donc voilà, qui est partie.
1: Donc c'est les filles qui voulaient faire les chœurs avec vous, enfin c'était quelque chose qui était facile à trouver, c'était déjà des copines.
2: Ben, en fait, c'est pas très compliqué, en fait, on répétait dans un sous-sol chez les parents d'un copain, chez du bassiste de l'époque en fait, et qui s'appelait Bouffy, son pseudonyme, hein, c'est pas son vrai nom.
1: Ouais.
2: Et donc, en fait, il y en a deux qui sont venus nous voir répéter. Des copines, je
1: Mais de qui vient l'idée des choristes?
2: Oh ben, elles sont venues répéter, puis on est battu, tu voulais chanter.
1: Ah oh, putain, mais j'aurais adoré
2: c'est,
1: ça. Moi.
2: C'est comme ça.
1: Moi, je l'aurais fait, quoi. Mais j'aurais adoré faire ça. Hein.
2: Elle aussi.
1: Dans ces conditions-là, quoi.
2: Ah oui, nous,
1: pas sérieux, quoi.
2: On avait des conditions très simples.
1: Hein. Je connais des filles aujourd'hui, j'en connais autour de moi qui auraient adoré faire ça, quoi.
2: Ça, ouais, ben, certainement. Nous, on était comme ça, quoi. On n'était pas des musiciens, on préférait.
1: Oui, elles n'étaient pas choristes, vous n'étiez pas musicien, donc
2: voilà,
1: tout ça, c'était.
2: On rigolait.
1: C'était se marrer, quoi.
2: C'est ça.
1: D'accord.
2: Le but, c'était de se marrer et faire marrer les autres. Ça.
1: Ouais.
2: Ça a plutôt bien marché, en fait, globalement.
1: Et l'aventure complètement, ça a duré combien de temps?
2: Alors, complètement, ça a dû durer 5 ou 6 ans, quand même, je crois.
1: Ah ouais, quand même.
2: Ouais. Bah oui, parce qu'après, on a commencé à beaucoup tourner, tout ça. On a fait un clip.
1: Vous avez tourné à l'étranger ou pas?
2: On a tourné en Belgique, en Suisse. Et puis c'est tout, en fait, pour ce qui est de l'étranger.
1: D'accord.
2: Sinon,
1: ouais.
2: On a fait un
1: beaucoup
2: peu
1: de Paris.
2: Beaucoup de... Non, la France en général. Dans tous les coins.
1: Le sud, beaucoup.
2: Alors, on a joué dans le sud, Montpellier. Qu'est-ce qu'on a fait? Toulouse.
1: D'accord.
2: Je sais plus où.
1: Donc, 50 complètement.
2: 50 complètement. On a fait à peu près 200 concerts. Donc
1: c'est pas mal, hein, quand même.
2: C'est pas mal. On a fait Paris.
1: Est-ce qu'il y en avait maintenant qui voulaient être professionnels? Est-ce qu'il y avait de l'intermittent du spectacle, par exemple? Ou pas du tout?
2: Alors, pas du tout. On était, on a enregistré un disque et à partir de là, on faisait beaucoup de concerts. On faisait au minimum 2 à 3 concerts par semaine. Ce qui devenait
1: deux
2: un
1: à
2: peu...
1: 3 concerts par semaine?
2: Ouais, ça devenait
1: c'est
2: un peu
1: beaucoup,
2: compliqué.
1: Hein.
2: C'est beaucoup, ça devient un peu compliqué, surtout pour quand on travaille tout ça à côté.
1: Ouais.
2: Donc, j'ai fait un stage à Paris, à la Cité de la Musique, pour être manager de rock.
1: Ouais.
2: Pour avoir un peu les combines, comment ça s'organise.
1: Ouais,
2: pour
1: savoir,
2: tout ça,
1: parce que c'était un métier qui était en train de se professionnaliser aussi.
2: Voilà, c'est ça. Il y avait toute une possibilité pour ça, et donc c'était un peu du boulot, quoi. Et on était sur la voie d'être intermittent, c'était un peu le but au moment où on a cessé toute activité.
1: D'accord.
2: En fait, quand on a arrêté, il y a des trucs qui sont quand même assez drôles. Parce que la semaine après, je recevais un coup de fil pour faire une tournée à Montréal et à Québec. Donc, faire une quinzaine de dates dans le Canada, quoi.
1: Et ça a pas...
2: Non, moi, on voulait arrêter.
1: Vous vouliez arrêter? Ouais, l'aventure était finie, quoi.
2: C'était fini, ouais. C'était plus, justement, on était passé à un côté plus professionnel et donc beaucoup moins...
1: Et donc beaucoup moins fun. Et là, il y a certains qui se sont dit, on y va pas.
2: Il y a eu pas mal de déboires, on va dire, qui ont fait
1: d'accord.
2: que c'était plus très marrant.
1: D'accord. Vous avez sorti quand même un album?
2: Oui.
1: Un ou deux?
2: Un seul album. On a fait une compile aussi. L'album s'appelait Coin Coin Pouette Pouette. C'était un autre côté un peu intellectuel, référencé.
1: Ah bah tellement.
2: Voilà.
1: Coin Coin Pouette Pouette.
2: Coin Coin Pouette Pouette, c'est un mélange de Lacan et Jung. Les références principales.
1: Bien sûr.
2: Parce que l'antipsychiatrie, c'est un peu notre truc.
1: C'était de l'antipsychiatrie. Mmh. C'est bon ça.
2: Ça ouais. Et puis aussi l'indépendance régionale. On faisait partie de le mouvement de libération de la Champagne pouilleuse. C'était un grand combat qu'on avait.
1: Ah, dis donc, vous êtes un homme de combat alors, monsieur Carré.
2: Oui, on n'a pas peur de s'engager. Hein.
1: Et ça, c'est beau.
2: Et oui, c'est beau. Ben oui, c'est ce qui manque à la jeunesse de maintenant.
1: On est bien d'accord. On va écouter ton troisième titre, c'est Joey Valence et Bray.
2: Et Bray, oui.
1: Bray.
2: Alors, c'est des rappeurs... américain, a priori, qui se rapproche assez des Beastie Boys.
1: Ah, j'adore.
2: Parce que j'aimais beaucoup les Beastie Boys
1: bah
2: aussi.
1: Bah ouais, t'aimes toujours.
2: J'aime toujours les Beastie Boys, bien
1: ça
2: sûr.
1: Ça marche, on écoute ça.
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1: Okay.
2: Joël et Valence et Bray sur Radio Campus 3, titre choisi par maître Carit, Jean-François Carit, dit Ramon
3: Alcatraz.
2: Donc, quand il officiait dans Complètement, qui a été une aventure qui a duré quand même 6 ans,
3: ouais, c'est
2: qui
3: ça,
2: était quelque chose de bien. Et tu me disais quand même que à ça d'arrêter, enfin, vous avez décidé d'arrêter, après on vous proposait comme une tournée à Montréal.
3: Ouais, c'est ça.
2: C'est exceptionnel quand même.
3: Au Québec,
2: il
3: n'y
2: a pas un groupe de trois qui a. Qu'est-ce qu'il y avait à l'époque en groupe de trois?
3: Il y avait David Vincent, il y en avait plein.
2: Ouais. Je me rappelle de David Vincent, je me rappelle de Jaffre.
3: Ouais, alors ça, c'est plus après, Jaffre.
2: Plus après, je me rappelle plus des années.
3: Non, il y avait Mister Magoo, par exemple.
2: Mister Magoo,
3: qui,
2: ouais.
3: Qui était très bon.
2: Oui.
3: Il y avait des groupes plus. New Wave, Noir.
2: Ouais, il y en avait pas mal.
3: Comme LR, des choses comme ça.
2: Il y avait un groupe qui s'appelait Malice.
3: Ah oui, aussi, oui. C'est après, ça.
2: Ouais, non, mais j'arrive plus à situer les années, quoi. On est trop jeune pour s'en rappeler.
3: C'est ça.
2: Et il y a beaucoup de concerts, donc, à cette fameuse Bourse du Travail.
3: Mais non, en fait, avec Complètement, on n'était plus souvent là, quoi. En gros.
2: Vous jouiez plus en extérieur que chez vous.
3: On a fait très peu de concerts à Troyes, finalement.
2: D'accord.
3: On a dû faire un maximum. Dans le département, on a dû faire 10 concerts en tout et pour tout.
2: Ah ouais, c'est pas énorme.
3: Non, comptant un joueur Romy, des choses comme ça. Hein,
2: ouais, d'accord.
3: Au lac, des choses.
2: D'accord.
3: Nous, on était souvent partis, et puis quand on n'était pas partis, ben, on répétait.
2: Ouais, c'était quelque chose qui au départ était pour rigoler, et qui a quand même pris une ampleur, et à un moment, les gens ne s'y retrouvent plus et décident d'arrêter.
3: Ça serait un petit peu long à raconter.
2: Oui, puis c'est pas toujours évident, les relations humaines dans un groupe.
3: Voilà, et encore ça allait un peu de choses près, mais c'était plus très amusant, parce qu'au départ, c'était quand même un truc pour s'amuser,
2: oui.
3: Et avant tout, et qu'on s'est beaucoup, beaucoup, beaucoup amusé, et que c'est une saga d'amusement, mais vraiment d'amusement.
2: Vous avez des photos, vous avez fait des vidéos, tout ça, enfin des vidéos. Il y a eu des choses qui ont été enregistrées en vidéo, quoi.
3: Il y a eu des vidéos, mais alors moi je sais pas où elles sont passées.
2: D'accord.
3: Il y a quelques, on en trouve un peu sur Internet. Il y a pas longtemps, j'ai vu ça, comme on avait joué à comment ça s'appelle La Clé en banlieue parisienne.
2: Ouais.
3: Et en fait, on a joué plusieurs fois là-bas, et en fait, ils avaient fait un festival de vidéos parce qu'ils avaient un club vidéo.
2: D'accord. Et c'est à cette occasion,
3: voilà,
2: ça a été filmé.
3: Il y avait une négresse verte, tout ça. Donc, ils filmaient les concerts, et donc, Saint-Germain-en-Laye. Voilà.
2: Saint-Germain-en-Laye. La Clé à Saint-Germain-en-Laye.
3: C'est ça, ouais.
2: D'accord.
3: Je crois que ça existe.
2: Et ça se retrouve sur Internet, alors.
3: Ouais.
2: Moi, j'ai cherché ça un petit coup. Ouais, pour m'amuser. Et là, tout le monde fait une pause dans la musique, alors?
3: Pas tant que ça, en fait, ça a été assez... Walter, par exemple, il est parti assez rapidement à Paris, il a joué avec les Bidochons pendant un petit moment, avant d'arrêter la musique. Et puis, nous, assez rapidement, on a... Nous, quand je dis nous, c'est les filles, et puis Franck, on a le batteur, donc on s'est retrouvés à se brancher avec Richie, Christophe Andrieux qui cherchait à faire un groupe aussi, donc dans un autre genre, on a fait un autre truc qui était les Vaches à Couilles, en fait.
2: Ouais, les Vaches à Couilles. Moi, je me rappelle des Vaches à Couilles en première partie de Zebda.
3: C'est ça,
2: Arcis-sur-Aube,
3: c'est ça.
2: Tout trois y étaient. Et Olivier Roth, que je salue. Olivier Roth, il est reparti en voiture d'Arcis-sur-Aube parce que je sais plus qui, il n'avait plus retrouvé les gens. Mais vraiment, à la fin du concert, il s'est retrouvé à rentrer à pied d'Arcis-sur-Aube à Troyes. Ouais. Et il s'est fait quand même accoster par la police qui l'a gentiment ramené à Troyes.
3: Ouais.
2: C'était trop marrant, cette histoire-là. Moi, je me rappelle de ce concert-là, il était très bien parce que moi, à l'époque, je bossais, j'étais pigiste à Libération Champagne. Et j'avais fait des photos de vous. J'étais pigiste et photographe, quoi. J'avais fait des photos de vous. J'avais fait une interview de Zebda et à l'époque, ils avaient encore des cheveux. Et quand ils sont revenus aux Nuits de Champagne, je leur ai montré l'article et je leur avais envoyé l'article quand il est paru. Parce que j'avais fait quand même un article, une demi-page. On n'a jamais fait une demi-page sur Arcis-sur-Aube. Donc j'avais fait une demi-page sur Arcis-sur-Aube parce qu'à l'époque, je bossais à Libé. J'avais été en deux chevaux, je me rappelle. Et je leur avais envoyé l'article et ils m'avaient répondu. Et quand je les ai revus après un concert Nuits de Champagne où. Alors, la bonne idée de l'avoir mis en double plateau avec Mano, alors zéro quoi. Mano, Zebda, rien à voir quoi. Enfin, Zebda, c'est quand même le bruit d'odeur.
3: En fait, ils n'étaient pas là, Mano, quand ils. Donc, Zebda, ils avaient joué tout seul.
2: Ben oui, mais Mano, il était là.
3: Non, ils n'étaient pas là, ils ont joué un autre jour. Ils sont, en fait, ils n'ont pas pu venir ce jour-là.
2: Bah, tu étais là au concert de Zebda.
3: Au concert de Zebda, parce que
2: à l'Espace moi, Argent.
3: J'étais allé les voir, on avait pas mal sympathisé. On avait fait dans les coulisses, on avait avec le chanteur surtout. Avec Magide, on a joué à reconnaître la variété française en chantant chacun son tour les plus grands tubes de la variété française.
2: Ah, excellent, et excellent.
3: Il est pas mauvais.
2: Je crois que vous êtes trouvé mutuellement.
3: Assez bien, ouais, c'était bien.
2: D'accord, donc Vache à couilles, là on part sur une expérience Vache à couilles.
3: Alors ouais, c'est plus métal, on va dire, plus rock.
2: Plus métal.
3: Ouais.
2: Rock.
3: Oui, parce que Richie, c'est un demi-français, un demi-américain.
2: Ouais.
3: Très métal et qu'un guitare héros, quoi. C'est vraiment une bête. Et donc en fait. C'était un metal rap, on va dire, un peu, je sais pas quoi.
2: D'accord.
3: Même si ça veut trop rien dire, parce que ça.
2: Et donc là, il y a encore les choristes, pardon, de complètement, plus le batteur.
3: Alors, il y avait Christine et Valérie, et en fait, Valérie a arrêté assez rapidement. Donc finalement, il ne restait plus que Christine.
2: D'accord.
3: Et donc, il y avait Thierry à la basse.
2: Ouais.
3: Christophe et Richie aux guitares,
2: d'accord.
3: Franck à la batterie, et puis moi au chant, et puis Christine au chant aussi. Donc,
2: Vache à couilles alors.
3: Vache à couilles.
2: Et Vache à couilles combien de temps?
3: Alors Vache à couilles, ça a duré, alors je sais pas exactement, mais je sais pas, 3-4 ans, un truc comme ça.
2: Et on était aussi dans des déguisements, dans des costumes comme complètement.
3: Ouais, pas comme complètement, parce qu'on essayait de faire autre chose que complètement, parce que c'était plus du tout, on n'avait pas envie de refaire complètement.
2: Non, d'accord, ouais.
3: Donc on faisait.
2: Mais il y avait quand même quelque chose de sérieux au niveau des costumes, quoi. Enfin, c'était, vous étiez pas en t-shirt et en jean, quoi.
3: Non.
2: Voilà, c'est ça.
3: Non, c'est ça. C'est pas très élégant, le t-shirt et le jean.
2: Mais je suis d'accord. Moi, j'aime bien quand les groupes sur scène, ils ont quelque chose.
3: Ça donne un air de drogué.
2: Déjà, c'est moche. C'est moche.
3: C'est moche.
2: Moi, je veux dire, je voudrais pas que le mec qui est sur scène, ça soit le même mec que je vais croiser dans mon hypermarché.
3: Ça dépend.
2: Bien que je vais pas dans
3: ça dépend qui est sur scène. Parce que par exemple, si c'est David Bowie que tu croises dans ton supermarché, est-ce que tu n'aurais pas, même s'il est en t-shirt et en jean.
2: Oui,
3: franchement.
2: J'avoue.
3: Bon, il est un peu mort maintenant. Si tu le croises, il sera pas forcément.
2: Ça va faire 7 ans, non?
3: Qu'il est mort?
2: Ouais.
3: Oh, ça porte bonheur, ça, 7 ans, c'est un chiffre porte-bonheur.
2: On y va. D'accord.
3: Beaucoup de bonheur, David.
2: Où que tu sois. On va écouter Funkadelic, puis après on va parler aussi de ton expérience, parce qu'on parle beaucoup musique, mais c'est intéressant. On va écouter Funkadelic et on va parler aussi de ton côté dessinateur.
3: Let's go.
2: À bientôt.

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1: Jean-François Carit est toujours devant le micro, donc Monsieur Carit avec son choix funkadélique.
2: Yes.
1: Yes, parce qu'il faut que ça groove et puis il faut qu'il y ait du funk, funk. Et puis quand même un chanteur de charme qui a œuvré dans des groupes. George Clinton, on est d'accord, qui a œuvré dans des groupes quand même célèbres à Troyes et complètement Eva Chacouille, qui a fait quand même pas mal de concerts à droite à gauche. Hein, on est d'accord.
2: C'est ça.
1: Donc on peut avoir que des choix assez judicieux. Vous n'êtes pas que chanteur de charme, il me semble, Monsieur Carit.
2: Non,
1: vous êtes aussi dessinateur.
2: Aussi.
1: On dit auteur-dessinateur. Donc vous avez fait fanzine.
2: J'ai fait plusieurs fanzines.
1: Plusieurs fanzines. Vous avez fait quoi d'autre alors? Des albums.
2: Alors j'ai fait des
1: albums. Les Regards Marteaux.
2: Des
1: éditions.
2: Des éditions. J'ai été éditeur aussi, oui.
1: Mais vous avez été éditeur.
2: Oui. J'avais une petite maison d'édition. J'ai sorti quelques livres.
1: Ouais.
2: De bandes dessinées principalement.
1: Ouais.
2: Mais après voilà, j'ai publié dans pas mal de presse. Donc en fait.
1: D'accord. Vous êtes aussi dessinateur de presse.
2: Alors, je faisais de la...
1: Oui ou non, je sais pas, je peux savoir.
2: Oui, j'ai dessinateur de presse. J'ai travaillé pour les éditions Bayard, par exemple. Donc, ils ont quelque chose qui s'appelle la gamme anglaise. Je crois que ça existe toujours. C'est I Love English Junior, Today in English.
1: Ah, yes.
2: Et moi, j'illustrais ça tous les mois, les trois magazines.
1: D'accord.
2: Donc, c'était du dessin de presse, mais c'est pas du dessin de presse d'actualité.
1: Oui, je vois. Ouais. J'ai compris la nuance. Tout à l'heure, on avait parlé. J'ai compris la nuance.
2: Voilà,
1: mais c'est bien d'expliquer aussi, quoi.
2: Oui, mais j'ai fait des trucs sur Civi Junior, les petites sorcières, des tas de. En fait, j'ai beaucoup œuvré dans
1: c'est
2: la presse jeune.
1: Ouais. Bah, et à l'heure actuelle encore?
2: Non, maintenant je fais plus trop d'illustrations, je fais plus grand chose en fait.
1: Non, c'est vrai.
2: Oui, je travaille. Je travaille plus beaucoup, en fait, j'ai un petit peu arrêté.
1: T'as un petit peu arrêté tout ça?
2: Ouais, j'ai...
1: C'est toi qui avais fait quand même la fabuleuse histoire du rock'n'roll que tu m'as offert.
2: C'est ça, j'ai fait ça, entre autres.
1: Et ça, c'était vachement bien.
2: Et oui,
1: ouais.
2: C'est vrai, tout était bien, en fait. Hein. Non, mais j'ai travaillé à l'Écho des Savanes, à Flux de l'Assia, à Psychopathe, enfin plein de choses, quoi. Rigolo, il y a longtemps, déjà.
1: Rigolo, ouais. Arakiri?
2: Ah non, Arakiri, non, j'ai pas
1: non,
2: fait.
1: Non, Flux Glacial.
2: Ouais, j'ai fait ça, Flux Glacial.
1: L'Écho des Savanes.
2: Oui.
1: Oh putain. C'est quand même des choses qui sont quand même de notoriété, quoi.
2: Bah, en fait, c'est des choses qui payent, surtout, principalement, quand même. Il y a quand même ce truc où, en fait. Parce qu'être dessinateur, c'est bien joli, dessiner toute la journée sur sa table à dessin, mais il faut rentrer de l'argent, quoi.
1: Ouais.
2: Faut nourrir sa famille, en gros, quand même.
1: Ouais.
2: Quand on sait qu'une page de bande dessinée, dans le meilleur des cas, c'est payé 300 euros.
1: 300 euros, une page.
2: Une page. Donc, quand on place 3 dans un magazine tous les mois, ça veut dire que tu as 900 euros. 900 euros, c'est un peu court, quoi.
1: Ouais.
2: Sans compter les charges, parce que sur 900 euros, il y a toutes les charges à retirer.
1: C'est quoi le statut d'un dessinateur?
2: C'est le statut habituel, c'est artiste-auteur.
1: D'accord.
2: Après, il y a des gens, ceux qui travaillent, par exemple, dans le dessin d'actualité, ils peuvent être journalistes, ils peuvent avoir une carte de presse. Moi, j'aurais pu avoir une carte de presse, par exemple.
1: D'accord.
2: Je l'avais. Et puis voilà. Donc, après, il y a des gens qui se mettent en entreprise individuelle, il y a toutes sortes de statuts.
1: Oui, il y a toutes sortes de statuts. Il n'y a pas quelque chose qui est généralisé sur tout.
2: Ouais.
1: C'est chacun voit à peu près ce qu'il fait et tout.
2: C'est ça. Et puis,
1: c'est un métier qui a beaucoup changé, tu trouves, toi, depuis des années. Tu trouves toujours le même plaisir à voir les gens, à dessiner et tout ça.
2: Ça a beaucoup changé dans la mesure où il y a tout. Maintenant, il n'y a plus grand monde. Moi, je fais partie des dinosaures, mais il n'y a plus grand monde qui dessine sur du papier, par exemple.
1: Toi, tu dessines sur du papier.
2: Toujours.
1: Et tu n'as pas

0: pause en fait parce que j'ai beaucoup travaillé finalement. Ouais.
1: T'es pas en retraite non plus.
0: Si si, je suis en retraite officiellement, je suis en retraite. Ah, mais je travaille aussi. Hein.
1: Ouais.
0: Bah oui, parce que de toute façon, j'ai des retraites. On a des retraites minables, donc.
1: Ouais, ben bah ça, ça c'est bien de le dire aussi, quoi.
0: Ouais,
1: non, bah, mais parce que je sais pas. Je pense que les gens n'ont aucune idée de ce que peut gagner un auteur, un illustrateur, un écrivain. Tous ces métiers-là, c'est vachement, c'est pas connu, quoi. Bah, enfin, oui, c'est pas connu. Ce qui est. Enfin, je veux dire, qui gagne vraiment de l'argent dans la chaîne du livre?
0: Bah, c'est
1: l'éditeur.
0: Non.
1: Non.
0: Non, c'est le libraire.
1: C'est le libraire qui gagne le plus sur la vente d'un livre.
0: Ouais, largement. D'accord. Largement.
1: Je sais que c'est pas
0: l'auteur. C'est scandaleux, hein.
1: Mais je sais que c'est pas l'auteur.
0: C'est pas l'auteur.
1: Ça, on me l'a dit il y a pas longtemps. On m'a dit, je fais, mais non.
0: Après, dans les dessinateurs, les écrivains, les photographes, tout ça, c'est très variable, quoi. C'est pareil. C'est pour ça que c'est un peu flou, parce qu'il y a des gens qui vont gagner énormément d'argent.
1: Ouais.
0: Et qui sont très, très riches. Quand on prend, je sais pas, Eliade Satouf en bande dessinée, ils vendent des millions d'albums.
1: Ouais.
0: Ils gagnent beaucoup d'argent.
1: Parce qu'ils vendent des millions d'albums.
0: Bah voilà. Et puis, la plupart des auteurs de bande dessinée, quand ils ont vendu 5000 albums, ils sont super contents. C'est un succès maintenant.
1: C'est clair. C'est clair. On va pas quitter le monde de la lecture, de l'édition, de tout ça. On va parler un petit peu de ce qui se passe à la médiathèque. Donc, va y avoir le samedi 25 janvier de 18h à 23h. On a la nuit de la lecture. Alors alors va y avoir des chasses au trésor, va y avoir vas-y mets tes lunettes ma pauvre fille. Ça n'existe pas ça. Ça s'appelle Engrenage épopée. Il y a les lectures des élèves du conservatoire, il y a le camion gourmet, il y a les rencontres du troisième club, il y a les licornes, dragons et autres créatures fantaisiques, il y a des lectures, des ateliers, des rencontres docteurs avec David Braille, il y a des créations de Google Steampunk. Je sais pas ce que c'est.
0: Steampunk.
1: Merci, je vais le mettre. Et il y a un quiz de l'imaginaire, il y a une lecture de bibliothécaire. Donc ça se passe.
0: C'est un truc de drogué, ça.
1: C'est un truc de drogué totalement. Ça se passe la nuit, évidemment, pour de la drogue circule plus facilement. C'est à la médiathèque de Troyes, c'est samedi 25 janvier. On a autre chose aussi à la médiathèque Jacques Chirac, toujours. Jacques. Bonjour Jacques.
0: Jacques.
1: Belle expo en ce moment. Jacques. Du 1er au 15 février, on a 15 jours à tuer. Ça s'appelle Rencontrer le crime sans risquer votre peau. Il y a des expositions, des rencontres, des clubs lecteurs. Et il y a une rencontre d'auteurs, notamment avec Olivier Truc. Tu connais Olivier Truc?
0: Non, c'est qui machin?
1: Olivier Truc, bah, c'est un journaliste qui est installé en Suède depuis 30 ans et qui écrit des romans policiers sur la police des Rennes. Et c'est hyper bien écrit. Et il y aura une interview de Olivier Truc et animée par Patricia Quintana, voilà.
0: Ah, et Olivier Truc.
1: Olivier Truc et Patricia Quintana, ça peut donner quelque
0: c'est
1: chose.
0: C'est quoi les Rennes? 5 février à 19h. Comment ça s'écrit les Rennes?
1: La police des Rennes.
0: Des Rennes, oui, mais les Rennes, ça s'écrit comment?
1: R-E-2-N-E-S.
0: Ah ouais, non, donc c'est pas des têtes couronnées.
1: Non, nous ne sommes pas dans la royale affaire, dans l'histoire. Vous avez quelque chose à déclarer, monsieur Carit, après cette petite bavardage?
0: Je voudrais donner quelques conseils aux jeunes.
1: Vas-y, on t'écoute, maître.
0: Leur premier conseil. N'écoutez jamais les conseils des autres.
1: Voilà.
0: Voilà. Et ce sera tout.
1: C'est tout? C'est votre premier seul conseil?
0: Bah
1: il
0: oui.
1: Il faut pas écouter les autres?
0: Non, le conseil des vieux, surtout, faut pas les écouter.
1: C'est pas faux. on va se quitter là-dessus. Un grand merci d'être venu.
0: Il n'y a pas de quoi.
1: Et ça me fait très plaisir de vous recevoir. C'était pas sérieux comme j'aime. Et qu'est-ce qu'on peut dire?
0: Là, faudra qu'on revienne.
1: Qu'est-ce qu'on dit chez moi dans le Béarn? On dit à 10 chattes. On dit à 10 chattes. Ça veut dire au revoir en Béarnais.
0: Ah, j'ai cru que c'était.
1: Non, ça rien. C'est pas sexuel à 10 chattes.
0: D'accord.
1: Je t'expliquerai. Alors, moi, mon titre. Oui, mon titre. C'est un vieux Taxi Girl. Ça s'appelle Aussi belle qu'une balle. C'est un vieux Taxi Girl et je le dédie à la mémoire de Nanou. C'est mon amour de jeunesse. Et je l'embrasse où qu'il soit.
0: D'accord.

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13: Hello à tous. Il y a des musiques qui ne se contentent pas d'être écoutées. Elles accompagnent une route, un paysage, un moment de vie. Bienvenue à vous donc dans le California Spirit Radio Show. Et cette semaine, je ne vous propose pas simplement une sélection, mais une traversée, oui, de Los Angeles à Malibu, des studios feutrés des années 80 aux artistes d'aujourd'hui qui perpétuent cet héritage, une musique née entre océan et lumière, façonnée par des musiciens d'exception et portée par une seule idée, créer quelque chose d'intemporel. Fermez les yeux et tout commence avec une nouvelle génération. Generation Radio fait partie de ces projets récents qui regardent clairement vers l'âge d'or du soft rock américain avec des productions modernes, mais une âme profondément vintage. Hate This Heart mélange mélodie aérienne, guitare soyeuse et atmosphère nocturne comme un hommage direct aux grandes radios FM californiennes des années 80. Un morceau pensé pour la route, les néons et puis les derniers kilomètres avant l'océan. Welcome.

0: Mr Bill Labonte est de retour, oui, et cette fois dans une version totalement revisitée de Living It Up, en duo avec Natasha Saint-Pierre. Le morceau est extrait de son tout nouvel album Love at the End of the World, un projet particulièrement remarquable puisqu'il a été entièrement produit en France. Une rencontre artistique inattendue, mais terriblement élégante, où la douceur de Natasha Saint-Pierre vient parfaitement épouser l'univers sophistiqué de Mr. Bill Labonte. Résultat, une relecture moderne, lumineuse, qui relie avec finesse l'héritage West Coast aux sonorités d'aujourd'hui. Une véritable passerelle entre générations et entre continents également.
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0: 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Et voici maintenant une très belle surprise de cette année. Gino Vannelli revisite Santa Rosa, accompagné cette fois-ci de Leonid et ses amis. Une nouvelle version enregistrée récemment qui apporte une fraîcheur inattendue à ce classique sophistiqué de la West Coast. La voix toujours aussi expressive de Gino Vannelli rencontre ici une approche plus organique, presque live, tout en conservant cette élégance musicale qui a toujours fait sa signature. Une manière magnifique de rappeler que les grandes chansons ne vieillissent jamais vraiment, elles continuent simplement d'évoluer avec le temps. On l'écoute tout de suite.

quand deux générations se rencontrent, cela donne ça. D'un côté, Keith Urban, superstar country pop moderne. Et puis de l'autre côté, Michael McDonald, voix emblématique des Doobie Brothers et véritable pilier du yacht rock. Avec ce titre donc, We Go Back, nouveauté, les frontières musicales disparaissent complètement. La voix immédiatement identifiable de Michael McDonald apporte cette chaleur si particulière, ce grain unique qui a marqué toute une époque. Une collaboration qui rappelle à quel point le son West Coast continue d'influencer les artistes d'aujourd'hui.

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Velvet Knuckle dans le poste de radio préféré. Changement d'atmosphère donc avec ce groupe, Velvet Knuckle, qui propose ici une parenthèse plus introspective, presque contemplative, oui. Le titre puise dans les codes du soft rock moderne, avec une production minimaliste et émotionnelle. Comme souvent d'ailleurs dans le California Spirit, la musique devient ici un décor. Une nuit californienne, quelques lumières au loin, et puis des pensées qui défilent.

0: One and only à l'instant dans votre poste de radio préféré, une collaboration élégante entre Tom Hansen et Karen Massao qui rappelle bien les grands duos sophistiqués des années 80, la douceur des arrangements, les harmonies vocales et cette production chaleureuse. Tout évoque l'esprit des studios de la côte ouest, un morceau qui semble hors du temps, comme une conversation intime au milieu de la nuit.
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Ah, Peter Gabriel, un artiste impossible à enfermer dans une seule catégorie. Après avoir quitté Genesis dans les années 70, mais ça c'est très très lointain, il construit une carrière solo visionnaire, mêlant rock expérimental, world music et innovation technologique. Le Bright Side Mix de ce titre de Won't Stand Down, eh bien, apporte ici une lumière nouvelle au morceau, avec une production ample et moderne. Peter Gabriel d'ailleurs a toujours cherché à faire évoluer la musique, sans jamais perdre l'émotion.

0: Et voici l'un des secrets les mieux gardés du Yacht Rock, Ned Doheny, compositeur culte de Laurel Canyon, ami de Jackson Browne et proche de toute la scène West Coast des années 70. Get It Up For Love devient avec le temps eh bien, un classique absolu du genre, grâce à ses harmonies sophistiquées et puis son groove incroyablement fluide. Ironie de l'histoire, le morceau connaîtra davantage de reconnaissance des années plus tard, notamment au Japon, où Ned deviendra une véritable icône du city pop et du yacht rock, une chanson qui résume eh bien, parfaitement tout l'esprit du California Spirit Radio Show.
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0: 1981, le groupe Pages publie You Need a Hero. Derrière ce nom, eh bien encore méconnu du grand public, se cachent pourtant deux futurs piliers du son West Coast, Richard Page et Steve George, qui formeront bien quelques mois plus tard Mister Mister. Produit dans les studios ultra sophistiqués de Hayley, le morceau mélange Fender Rhodes, synthétiseur analogique, et puis harmonie vocale d'une précision absolue. À l'époque, le titre ne rencontre qu'un succès modeste, mais avec les années, il deviendra un véritable trésor caché du Yacht Rock, adulé aujourd'hui par les collectionneurs et passionnés du genre, dont vous êtes tous, j'en suis certain.
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1988. Oui, cette année-là, Brenda Russell signe l'un des sommets émotionnels de la décennie avec Piano in the Dark, une chanson née presque par hasard, après qu'elle ait simplement noté cette expression, eh bien oui, dans un carnet d'idées, avant d'en faire une œuvre profondément intime. Le morceau est coécrit avec Jeff Hall et Scott Cutler, tandis que Joey Esposito apporte ses harmonies en arrière-plan. Résultat ? Un succès mondial, plusieurs nominations aux Grammy Awards et puis un titre devenu intemporel. Encore aujourd'hui, beaucoup considèrent cette chanson comme l'une des plus belles ballades sophistiquées des années 80.

en 1980. Bob Skaggs est déjà une référence absolue du son californien. Avec JoJo, il pousse encore plus loin ce mélange unique de soul, jazz et groove West Coast. Autour de lui, eh bien, on retrouve plusieurs musiciens issus de la scène Toto et des meilleurs studios de Hayley, cette fameuse génération de session players qui a façonné le son des années 80. Le morceau devient rapidement un classique FM américain avec cette production chaude, élégante et puis immédiatement reconnaissable, un titre qui sent littéralement les nuits à Hayley.

0: 1984, Chaka Khan dévoile Through the Fire, une performance vocale tellement puissante qu'elle traversera les générations. Produit par un certain David Foster, maître absolu des ballades sophistiquées des années 80, le morceau devient immédiatement une référence du smooth soul californien, avec ses arrangements luxuriants, ses claviers soyeux, et puis cette montée émotionnelle incroyable. Through the Fire reste aujourd'hui encore un modèle absolu de production haut de gamme. Il y a des voyages dont on ne revient jamais vraiment. C'est le California Spirit Radio Show. Bien sûr, ce n'est pas seulement une destination, c'est une sensation, une lumière, un souvenir, une émotion. Merci d'avoir été là. Et si vous tendez bien l'oreille, peut-être que quelque part, la musique continue. On se retrouve, même heure, même endroit, la semaine prochaine. D'ici là, portez-vous bien. Salut, à ciao.
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